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3: 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Il est 3h.
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0: 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Il est 4 heures.

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0: 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Il est 5 heures.
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0: 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Il est 6h.

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0: 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Il est 7h.
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3: Bienvenue tout le monde, bonjour à tous, merci d'être avec nous, vous êtes sur Vive FM, c'est Vive Matin jusqu'à 10h. Il est 7h, on démarre ensemble plus de 3 heures d'émission, de divertissement, on va s'enrichir, on va se divertir, on va rigoler un petit peu pendant 3 heures. Merci en tout cas de nous avoir choisis, toutes les chroniques arrivent dans quelques instants, les boules de Christian, l'éphéméride avec Manon, l'instant avec Manon, avec la rubrique bien-être, la rubrique santé-bien-être, vous avez également les trucs et astuces de GG qui vont débarquer, et puis évidemment la fameuse rubrique d'Emmy avec tous ces sujets très importants pourtant. C'est vrai, on en rigole beaucoup, mais ils sont pourtant très, très, très importants. Ça arrive dans quelques minutes sur Vive FM, les informations ainsi que la météo. C'est tout de suite. Bon réveil, on arrive tout de suite après.

0: Bonjour à toutes et à tous. Le département placé en vigilance orange. Canicule a compté donc depuis hier. L'Aisne a été placée avec, bien sûr, par Météo France. La préfecture recommande la plus grande vigilance. Le département, donc, par Météo France depuis midi ce 21 juin. Et puis, la nuit de dimanche à lundi a été particulièrement chaude avec des températures comprises entre 19 et 21, limitant le rafraîchissement nocturne. La chaleur s'accentuera encore davantage. Des températures maximales seront comprises entre 34 et 37. Elles pourraient encore progresser, comme nous l'avions évoqué lors d'un précédent flash météo, jusqu'à 40-44 degrés centigrades. Le comité des fêtes a rassemblé Beauteur autour d'activités du marché artisanal estival. Samedi dernier, le comité donc avait pu bénéficier d'une journée ensoleillée pour rassembler de nombreux habitants autour d'un large programme d'animation sportive et musicale. La série des Mézières, le jardin partagé cultive les légumes et le lien social. Cette grande fête au jardin, c'est une journée conviviale organisée par l'association Le Temps des Cerises qui anime ce lieu devenu un véritable espace de rencontre pour les habitants. 8 infractions relevées pour vitesse excessive à Bouin-Auvers-Mandois, la vigilance renforcée. Les 8 conducteurs ont été sanctionnés pour ces excès lors d'une opération de contrôle renforcée en présence des autorités locales après plusieurs plaintes de riverains inquiets. Toujours du côté météo, tornade à Ham, le collège Victor Hugo gravement endommagé. Organisation du brevet adapté à cet incident naturel qui a détruit une partie du collège. Les autorités adaptent l'organisation de cet examen et mettent en place un accompagnement pour les élèves. À Gauchy, le tribunal d'Amiens rejette les 2 recours et recadre Daniel Lipka. Les magistrats amiennois ont rejeté donc cette demande du délégué du parti Reconquête qui estimait que Daniel Lipka avait usurpé le soutien de l'UDR et du RN. Il a aussi rétorqué la requête du candidat d'extrême droite qui demandait l'annulation du scrutin. Du côté de Beauvais, une action surprise contre le projet de canal Seine Nord Europe devant le conseil départemental. Le portrait de la présidente Nadège Lefebvre, donc en train d'écoper une péniche, a été placé sur le portail dans la nuit du vendredi 19 au samedi 20 par le collectif Les Betteraves se rebiffent. Près de Noyon, l'Arbrois se prépare à avoir une école neuve pour dire adieu aux classes de 1927. La construction du bâtiment abritant 2 classes doit être achevée pour la rentrée 2027. L'établissement actuel au rez-de-chaussée de la mairie est très vétuste. C'est le jeu du chat et de la souris dans l'Oise, comment les gendarmes traquent les baignades sauvages. Avec les fortes chaleurs, les baignades donc dans les rivières et plans d'eau s'intensifient et ce malgré la mort il y a une semaine d'une jeune près de Compiègne. Encore des drames à éviter. Fin de ce flash, nous vous souhaitons une belle journée. Le point météo en ce 22 juin à Compiègne. Les températures seront comprises entre 21 et 35, toujours caniculaire l'après-midi. 11 centigrades au-dessus de la normale, ensoleillé malgré quelques nuages le matin pour 24. 35 ressenti 40, ensoleillé malgré quelques nuages également. Aucun risque de pluie évidemment pour cette région. Lens, La Fère et Saint-Quentin, 21 degrés le matin, ressenti 24 avec bien sûr des nuages, pas de précipitation. L'après-midi, ressenti 38 pour 34. Ensoleillé, sans précipitation, avec quelques petites rafales à 25 km/h. Noyon, Chaunier, Éternier, il fera beau. Les températures fluctueront entre 21 et 35. Comme partout ailleurs, elles seront très chaudes l'après-midi, 10 centigrades au-dessus de la normale. Une alerte canicule historique jusqu'à 44 degrés dans le département. Faites donc très attention. Le matin, ressenti 23, ensoleillé malgré quelques nuages. L'après-midi, pour 35, ensoleillé malgré quelques nuages. Soyez donc prudents.
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3: Bonjour, l'enseignement devra s'adapter au changement climatique. Plus aucun examen n'aura lieu l'après-midi à compter de la prochaine session, a déclaré hier le ministre de l'Éducation nationale, Édouard Geffray. Il a également précisé que les bâtiments, dont le public et le privé, ne sont aujourd'hui pas suffisamment armés pour faire face à des canicules comme celles en cours en cette fin du mois de juin. 11 personnes sont mortes lorsque l'avion qui les transportait pour un baptême de parachutisme s'est écrasé hier à proximité de l'aérodrome de Nancy-Essé. Les victimes sont 5 moniteur, 5 élèves et le pilote. Les élèves étaient un groupe d'infirmiers libéraux. Les premiers chiffres officiels commencent à remonter sur les effets de la canicule qui s'achève en France, avec environ 1000 décès supplémentaires par rapport à la normale. Ils apparaissent moindres cependant qu'en 2003, selon l'agence Santé publique France. Les partis non indépendantistes ont gagné du terrain lors des élections provinciales en Nouvelle-Calédonie, les premières depuis 2019, mais ils n'atteignent pas la majorité au congrès du territoire, selon les résultats provisoires du Haut-Commissariat. Un homme et son fils adolescent ont été sortis des décombres par des équipes de sauveteurs américains et français près de 4 jours après le double séisme qui a frappé le Venezuela. Ce sauvetage a été réalisé à Carabaleda, une ville côtière au nord de Caracas. Le gouvernement israélien a reconnu le génocide arménien de 1915 dans un contexte de vives tensions avec la Turquie. Ankara a dénoncé une décision politique visant à couvrir les crimes commis par l'armée israélienne à l'encontre de la population palestinienne de Gaza. C'est la fin de ce flash, une très bonne journée à notre écoute.
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5: La météo pour ce lundi 29 juin, encore quelques orages sont possibles près des frontières de l'Est. Ailleurs, le temps redevient calme et nettement moins chaud, avec de belles périodes ensoleillées. On respirera enfin nettement mieux sur les trois quarts du pays. Les températures pour ce lundi matin, 13 degrés sur Brest, 14 à Cherbourg, 15 degrés pour Lille, 17 à Paris, 22 degrés à Strasbourg et Toulouse, 23 à Lyon, 25 à Ajaccio. Et pour ce lundi après-midi, entre 21 et 29 degrés sur une moitié nord, il fera 21 en Bretagne et en Normandie, 23 sur les Hautes France, 26 degrés sur la région parisienne, 28 en centre-val de Loire, 29 degrés sur le Grand Est et dans la moitié sud, entre 28 et 37 degrés. Il fera 28 à 30 sur la Nouvelle-Aquitaine, 32 en Corse et sur la vallée du Rhône, 34 degrés sur l'Occitanie et entre 34 et 37 degrés le long de la Méditerranée.
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8: Bienvenue, vous êtes sur Vive FM, merci d'être avec nous. Nous sommes le lundi 22 juin. Bonjour.
9: Bonjour.
8: Bonjour Manon.
10: Bonjour.
8: Bonjour Kevin.
11: Bonjour.
8: Bonjour GG.
12: Bonjour.
8: Bonjour le Zach.
13: Bonjour.
8: Bonjour Jason.
14: Salut, salut.
8: Il y a du monde, il y a du monde ce matin. Bonjour Christian.
15: Bonjour toute la France.
8: Voilà. Tu leur en voudras pas, mais il n'y a que Noyon et Chenille qui va répondre.
15: Bon bah, bonjour Noyon et Chenille.
8: Bonjour Noyon, enfin bonjour et Chenille.
15: Ouais, et Chenille.
8: Bonjour Amy.
16: Bonjour.
8: Tout va bien?
16: Ça va.
8: Eh ben tant mieux, ça fait plaisir. On est quasiment tous au complet. Qui c'est qui manque? On va dire Caro. Caro, petit clin d'œil qui est à la maison. Et puis, puis Anna, hein, qui fera peut-être un bref passage dans la semaine. Mais on est. Toute la photo, tout le monde, quasiment toutes les personnes qu'il y a sur la photo, on est là quoi.
16: C'est vrai.
8: Bon, certains ont un peu doublé de volume, ce qui fait qu'ils ne prennent pas la même place aujourd'hui qu'ils l'ont pris sur la photo la rentrée dernière.
14: Même ceux qui ne sont pas sur la photo,
16: c'est
14: je le rappelle.
16: C'est ce que j'allais dire, il n'est même pas sur la photo.
14: Non, mais je ne voulais pas voler la vedette pour cette année.
8: Et c'est vrai qu'il n'est pas sur la photo, Kevin.
16: Enfin, il n'est pas dans le générique non plus.
8: Tu hérites de la meilleure place. On en parlera en fin de semaine, mais pas de la meilleure place. Franchement, je suis pas sûr. mais bon, il fallait bien des épaules. Et même quand physiquement une personne a les épaules, elle les a pas forcément.
11: Ah là là.
8: Enfin, tout ça pour vous dire que nous sommes sur notre dernière semaine de la saison. Et donc, un petit peu particulière avec des séquences, surtout vendredi. Ce sera une matinale spéciale fin de saison où on aura des gens au téléphone, on aura également des petites rétrospectives, des petits souvenirs que vous avez peut-être oubliés, qu'on réécoutera, et des séquences qui n'ont jamais été diffusées.
16: Ah,
15: qu'est-ce que tu me racontes là?
8: Ah, il y a des séquences. Alors, j'aurais pu en diffuser une de toi que j'ai découverte hier.
15: Ah ouais?
8: C'était une discussion entre toi et Caro. Ça parlait de bananes, ça parlait de fiac.
15: De bananes et de quoi?
8: Et de cul.
14: À lundi classique chez Christian.
8: Mais beaucoup moins chez Caro qui disait à Christian, tu vas voir la banane. Donc...
15: Caro,
8: je me suis dit,
15: je veux bien la revoir par contre.
8: Non, ça serait écoute. Mais oui, il n'y a pas de.
15: Je veux bien l'écouter.
8: Mais je te le mets en off.
15: Oui, bien sûr.
8: Mais voilà, donc ça, tout ça, ça se passera vendredi. Et puis tout au long de la semaine, des séquences, dont une séquence phare en tout cas, qui avait fait les premières heures de la matinale, qui reviendra exceptionnellement cette semaine, découverte demain. Et puis aujourd'hui, la matinale va se dérouler comme chaque jour de la semaine, depuis maintenant près de 4 saisons, près de 4 ans en tout cas, avec l'éphéméride dans quelques minutes. Nous, on va parler de quoi maintenant ?
16: Eh ben, ce sera l'anniversaire d'un chanteur, une chanteuse, une actrice, et on aura une journée.
8: Et j'aimerais que les auditeurs qui viennent d'entendre ta voix
16: se rappellent de moi.
8: Bah oui, c'est, bah, elle est là. Parce que elle j'ai eu des gens qui m'ont dit, mais elle est où la blonde là, avec son rire chelou ?
16: Elle est revenue.
8: Elle est malade. Elle est malade. Des gens sont entrés en elle, enfin dans son domicile, sans. Elle a été victime d'un homejacking.
16: Ah, ouais, ouais.
8: Et voilà, mais elle est de retour pour la dernière semaine.
16: Ouais.
8: L'éphéméride arrive dans le prochain quart d'heure. Vous aurez également l'actualité People, l'horoscope aussi. Et la dernière, les dernières, hein, la dernière semaine aussi pour le Mac du coin. Drivé par Binge, autour de Kevin et de Philippe. Côté son, maintenant, dans moins de 10 minutes, on s'écoute quoi ?
16: On écoutera Shakira avec Die Die. Ouais.

0: vous ai choisi pour ça le meilleur extrait sans parole de la chanson. Comme ça, vous allez être obligé de rester pour le découvrir. Qu'est-ce qui se passe là?
1: Rien, je montre ma chronique à Kevin.
0: Ah, bah tant que tu montres que ta chronique, tout va bien. C'est, voilà. Allez, on passe tout de suite à l'éphéméride d'aujourd'hui.
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0: Aujourd'hui, 22 juin, jour de Saint-Alban.
1: Oui,
4: mais bonne fête.
0: De qui fêtons-nous l'anniversaire?
1: Aujourd'hui, c'est l'anniversaire de Cindy Lauper, la chanteuse à 73 ans aujourd'hui.
0: Ah, quand même, hein, Cindy Lauper. Ouais,
1: on est plutôt jeune.
0: Et non pas Cindy Loupé.
1: Non.
0: Voilà, petite vanne de merde. Hein.
1: Ça m'a fait rire, je pensais que c'était Kevin qui parlait.
0: Eh ben non, c'est moi, tu vois, je le fais aussi bien.
1: Ouais.
0: Ok.
1: On a cru
0: super.
1: Kevin, ouais.
0: Eh ben oui, mais non, c'est pas. Voilà. Maintenant, on m'appelle Kevin, quoi. Je suis pas encore.
1: Voilà. Vous préférez ça ou Philou ou Garfield? Non, parce que je vous appelle comme ça aussi.
0: Allez. Allez. J'ai toujours préféré Cindy Lauper à Cindy Loupé, qui est toi. Voilà, voilà. De qui d'autre fêtons-nous l'anniversaire ce matin?
1: C'est l'anniversaire de Nicolas Sirkis, le chanteur d'Indochine, à 67 ans aujourd'hui.
0: Ouais.

0: traditionnel son de vos soirées baptême, communion. Vous allez bien? Voilà, c'est tout, c'était pour ça. Qui d'autre?
1: C'est aussi l'anniversaire de Meryl Streep, l'actrice qui joue dans Mamma Mia. Vous voyez, 77 ans elle a aujourd'hui.
0: Ah ok, que des vieux aujourd'hui.
2: Il y a des vieux anniversaires.
1: Ouais, ouais, vous m'excuserez.
0: Non, bah on fait, voilà. Ensuite.
1: Et c'est la journée nationale du don d'organes et de la greffe.
0: Ah, c'est important, faut donner.
1: On est tous considérés comme donneurs, sauf si on fait un papier spécial pour dire qu'on veut pas donner nos organes.
3: Ah, c'est bien ça.
0: Ouais, mais devant le micro, c'est encore mieux.
3: Ah, c'est bien ça. On peut faire l'inverse, justement.
0: D'après toi, quel organe je pourrais donner, moi?
3: Aucun.
1: Oh, rien du tout.
0: D'accord.
1: Je t'ai fourré de l'intérieur.
0: Attendez, je la refais.
3: Les cheveux.
0: Ouais, non, mais je m'y attendais, tu vois. Mais et d'après toi, Yann, quel organe devrait-il donner?
1: Ses reins.
0: Ses reins. Oui, parce qu'il en a de très bons.
1: Voilà.
0: Coup de rein. Voilà, voilà.
2: Et si vous cherchez des organes en XL, on a Manon.
0: Et Christian.
3: J'ai pas osé, je voulais 3 XL.
0: Ah oui. Ah, c'est fort.
3: Alors, dure, vas-y, tu vas donner la taille de mon calbar.
1: Non, c'est pas la taille du mien. Hein.
2: Pas ce qu'il y a dedans, en tout cas.
3: Si. Je vais te le montrer après.
0: Les médecins s'en occupent de ce qu'il y a dedans. C'est bon pour toi, Manon?
1: Oui.
0: Eh ben, tant mieux. La musique arrive, il faut vous réveiller. L'actualité People juste après. Shakira va arriver et l'instant ringue.
3: Ouais.
0: Dernière semaine de l'instant ringue.
3: Dernière semaine, ouais.
0: Et on parle de quoi?
3: Oh, bah là, je vais faire des devinettes. Par contre, je vais être gentil avec vous, je vais en faire 10.
0: Ah, quand même.
3: Oh. D'habitude, j'en fais 5, mais là, c'est la fin de saison.
0: Je suis pas sûr qu'on considère ça comme gentil, mais bon. On le prend. Ça arrive dans le prochain quart d'heure sur VFM, l'instant ringue avec les devinettes de Christian et la musique tout de suite. Bon réveil.
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1: Bonjour à tous, dans l'actualité people du jour, on parle de Jules Bigard. La relève est assurée. Quand on dit Nepo Baby, l'on pense forcément aux deux Lily, Depp et Collins. Mais il y en a un que l'on n'avait pas vu venir. À tout juste 13 ans, le fils de Jean-Marie Bigard et de Lola Marois ont marché dans les pas de son papa. Il y a quelques jours, il a d'ailleurs assuré la première partie du spectacle de Laurent Baffy au théâtre de la Gaîté Rive Gauche à Paris. Prenez vite vos places, postez sa maman enthousiaste. En septembre dernier, dans une interview accordée, elle a vanté les mérites de ses jumeaux. Ma fille veut être comédienne, lui écrit du rap et fait de la musique, ils sont incroyables. Ils ont énormément de talents artistiques, assurait-elle, expliquant qu'ils avaient d'ores et déjà un agent. La gloire n'attend pas. On se retrouve très vite avec d'autres Actu People.
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4: 7h-10h, bienvenue, vous êtes sur Vive FM et nous entamons depuis quelques longues minutes maintenant notre dernière semaine de la saison avant de belles vacances dont on a tous besoin et on va pouvoir profiter. Dans quelques jours, Shakira, Die Die qui arrive sur Vive FM, c'est maintenant et on arrive juste après avec Christian pour les boules de Christian. Oui, je suis désolé Manon, je me suis habitué.
5: Non mais ça se voit que j'étais absente un moment.
4: Eh oui, désolé. Shakira tout de suite sur Vive FM. Bonne matinée.

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0: Bienvenue, vous êtes sur Vive FM, merci d'être avec nous.
3: Ça y est, il est déjà
0: Christian,
3: parti.
0: Comment ça va?
4: Bah, ça va et toi?
0: Eh ben, on t'écoute.
4: Ouais, alors je vais commencer par les rouges, d'accord?
0: Oui, les rouges.
4: Parce qu'il y a des rouges. Quelle est la différence entre un homme et du chocolat?
0: Bah, y en a qui sont fondus, hein.
3: Ça dépend quand t'as des bras. Non, le chocolat, y'a pas besoin de mettre ses doigts dedans.
5: Non, je sais pas.
4: Manon, est-ce que tu as?
5: Non.
6: On fond devant la belle Manon? Non.
4: Non, avec du chocolat, on a toujours du plaisir.
3: Ah, ok.
4: T'aurais pu le trouver.
5: Alors, pas forcément, le chocolat 100%, c'est pas bon.
4: Eh ben, c'est comme ça. Hein.
3: Moi, j'allais dire, il n'y a pas besoin de mettre ses doigts dedans entre l'homme et le chocolat. Et le chocolat, il n'y a pas besoin de mettre ses doigts dedans pour en avoir plein les doigts.
4: Et celle-là, elle est pour les hommes. Quelle est la différence entre une cigarette mal roulée et le sexe féminin?
0: Ah, moi, j'en connais une qui est mal roulée, enfin, qui est devenue mal roulée, mais.
4: Ah, mais c'est pas une cigarette.
0: Oh, il se fout pas mal.
5: Plutôt sur un gros cigare.
3: Ça dépend comment elle la colle, non?
4: Non. Tu en as toujours plein la bouche.
0: Ah,
3: c'est
0: fin.
4: Pourquoi il n'y a pas beaucoup de couples à Dijon?
6: Parce que la moutarde monte
5: pas beaucoup de couples. Parce que l'amour tarde.
4: Oh, ouais, bien.
3: Vous savez qu'il y aura une cloupe, s'il vous plaît.
4: À quoi reconnaît-on le slip de Dark Vador?
0: Attends, le problème, c'est que c'est une vanne par une vanne. Et là, il faut que la cloupe se termine avant de passer.
3: Le slip de Dark Vador.
4: Ouais.
0: Vous pouvez répéter la question.
4: À quoi reconnaît-on le slip de Dark Vador?
3: Ah, le slip, j'ai compris le site.
6: Parce qu'il est du côté obscur, non? Je sais pas.
4: Ouais, bien, à son côté obscur.
0: Ah, ouais.
4: Qu'est-ce qu'une punaise?
0: Ah,
4: ça va bien.
0: Quelqu'un qui reste accroché à ton caleçon?
4: Non.
0: Non?
6: C'est une punaise qu'on met au mur, non?
4: Non. Qu'est-ce qu'une punaise?
5: Je sais pas du tout.
4: C'est un confetti qui a pris du Viagra.
3: Ah oui.
4: Que ne doit-on pas faire quand on est dans la merde jusqu'au cou?
5: Boire la tasse.
4: Non.
6: Plonger la tête la première.
4: Ouais, baisser la tête.
0: Alors que boire la tasse c'était quand même.
3: Ouais, j'avoue, boire la tasse ça passait bien.
4: Qui a inventé la cédille? Non mais depuis tout à l'heure vous me chiez à la gueule.
3: Tu t'es chié dessus tout seul.
4: Ouais. Qui a inventé la cédille?
3: La mienne.
6: La cédille?
4: Oui.
5: Bonne question.
6: L'alphabet?
4: Monsieur Gros Con. Gros Son.
0: On se fait plaisir ce matin.
4: Dans quel pays les nouveau-nés se marrent-ils?
0: Est-ce vraiment nous qui te chions la gueule?
4: Ouais, non mais du coup, je suis.
0: Tu es noué.
4: Je pensais à autre chose en même temps. Dans quel pays les nouveau-nés se marrent-ils?
0: Se marrent-ils?
4: Oui.
0: Donc rigole.
5: Rit quand on est en Chine?
4: Voilà, c'est ça. Parce qu'on rit quand on est.
3: Oui. Non, on rit quand t'es né.
0: L'aîné.
4: Quel est le seul instrument?
3: Il en a même marre.
4: Quel est le seul instrument
6: Tu peux y arriver,
4: avec
6: Christian.
4: Une seule corde.
6: Avec une seule corde? Le pendu?
4: Non.
5: Oh.
4: Le string?
3: Le pendule.
0: C'est moins morbide.
5: Ouais, de ouf.
4: Bon, je vais faire la dernière parce qu'après je vais passer à l'insolite, c'est mieux.
0: Oui.
4: Comment sort-on de la mer Rouge?
3: Avec un tampon.
6: Par la mer.
4: Ah, ça c'est dégueulasse.
3: Par la mer. La mer noire. La mer noire.
4: Ça c'est dégueulasse.
3: Non?
4: Non.
6: Par quoi?
4: Mouillé.
0: Oui. La mer.
4: Bon, on fait l'insolite?
5: Oui.
0: Attends.
4: Oui.
0: Souffle à mon cou.
3: Ouvrez la fenêtre, on a plus d'air.
4: Allez, vas-y.
0: Il faut que tu arrives à la lire.
4: Oui, ça y est, je vais réussir.
0: C'est parti.
4: Allez, on va en Finlande. Est-ce que vous avez vu l'information où est-ce qu'il y a des pilotes de l'armée qui ont été sanctionnés après avoir dessiné des pénis dans le ciel?
3: Ah ouais, j'avais vu ça. Ah ouais.
4: Non, sans déconner. Eh, c'est réel. Hein.
3: Ouais, j'ai vu.
4: Tu l'as vu?
0: Non, mais je trouve ça drôle, moi.
4: Et en fait, c'était pendant un entraînement et ils se sont amusés à faire des biroutes dans le ciel avec la fumée.
3: Des biroutes.
4: C'est ça. Sauf que du coup, ils se sont fait un peu gauler, donc ils ont été sanctionnés par l'armée.
5: Après, ça se voit parce qu'ils fait des biroutes dans le ciel.
0: Ça, c'est une belle insolite, j'aime beaucoup.
3: Biroutes dans le ciel.
4: Donc, du coup, ils étaient quand même à 4. Hein.
0: Ah bah,
4: à 4 à dessiner des tubs.
0: Non, mais c'est pas mal.
3: Rigolé,
4: voilà,
3: coup.
4: Voilà. Bon, et puis la citation. Alors, la citation, nous allons voir Louis Aragon. Il a dit: la femme est l'avenir de l'homme.
0: C'est vrai.
4: J'ai un doute.
0: Oh! Heureusement, il est passé sous une voiture depuis. Merci pour cet instant ringue qui, je rappelle, est le premier des 5 derniers.
4: Des 4.
0: Dernier. Ah oui, c'est vrai, oui. Bah oui. Nous sommes dans notre dernière semaine de la saison. Ouais, je suis dyscalculé, je suis tout, moi. Je cumule tout. Hein. Merci, Christian. On se retrouve dans quelques instants sur VFM, juste après l'horoscope et puis le Mac du coin, le démarrage avec Benjamin, Kevin et Philippe et l'artiste du jour. Bon réveil.

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0: Les cancers, vous devez faire un effort de concentration si vous ne voulez pas être dans le collimateur de vos supérieurs. Les lions, vous manquerez de réalisme face à une situation difficile. Les vierges, jetez un œil sur votre compte en banque avant de faire de nouvelles dépenses. Les balances, la période estivale vous offre de nombreuses occasions de sortir, de faire la fête et vous n'avez pas l'intention de passer à côté. Et les scorpions, vous penserez plus à vos vacances qu'à vos tâches quotidiennes. Sagittaire, si vous vivez en couple, vous maintiendrez un climat chaleureux au sein de votre foyer grâce à vos petites attentions et votre tendresse. Les capricornes, les planètes vont réveiller votre charme et votre sensualité. Les Verseaux, vous aurez envie de tendresse et de complicité avec votre partenaire. Enfin les poissons, donnez un coup de collier pour rattraper votre retard. Bonne journée et à demain.
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2: Nous sommes le lundi 22 juin et nous sommes repartis pour une nouvelle semaine sur Vive FM dans le Mac du coin. Mais quelle semaine puisque c'est la dernière semaine. Bonjour les amis.
3: Bonjour. Bonjour.
2: Ça va, vous allez bien?
4: Bah, très bien. Ouais,
2: ça va, en forme pour la dernière.
3: Ça
2: va être une semaine un petit peu particulière puisque donc c'est l'été, il fait beau, il fait même très chaud. C'est vrai qu'on est en train de mourir en ce moment. Et donc c'est la dernière semaine qui va se passer à peu près normalement aujourd'hui.
3: Ça m'étonnerait.
2: Mais c'est vrai qu'à partir de mercredi, ça va être le moment de faire nos petits au revoir sur cette saison du Mac du coin.
4: C'est triste.
2: Voilà. En attendant, nous sommes le lundi, bien évidemment, et le lundi, donc c'est les événements de la semaine avec Kevin, et on va savoir un petit peu ce qui se passe cette semaine dans le coin.
4: Eh ben, dans le coin, qu'est-ce qui se passe? Lancement de l'événement dès le samedi, depuis le samedi 6 juin, pardon, avec la traversée de la Transoise, 125 km en courant par Sébastien Laubejoie, au départ de Beauvais jusqu'à Noyon, le dimanche, chaque dimanche vers 15h, au Stadium Cœur de Picardie. À noter également de 14h à 16h l'initiation gratuite au laser run par le Noyon Panthéon moderne et la présence en invité d'honneur de la championne d'Europe 2025, Rebecca Castaldi. Bah,
3: ça c'est sûr que si on te tire dessus avec un pistolet laser, tu vas courir.
4: Ah, ça c'est sûr que je vais courir. Ensuite, du côté de Flaville-Martel, vous avez le marché, place de la salle des fêtes, et ça a lieu tous les mercredis de 8h à 13h. Ensuite, chaque mercredi, Family Mercredi, le Jardin des Contes, parents, grands-parents, enfants, venez partager un après-midi magique au cœur du Jardin des Partages. Cultivons.

0: Pôle emploi, donc le mercredi 24 juin de 14h à 16h, jardin des partages, possibilité de se retrouver à 14h au centre culturel Grimaldi pour rejoindre le jardin ensemble.
1: Retire la pomme de terre que t'as dans la bouche.
0: Je suis malade, je suis enrhumé, je parle du nez, donc je m'entends pas. ça c'est la même chose, je sais pas pourquoi j'ai écrit deux fois. Noyons, éclat de juin, relevons le défi. Les mois de juin et le mois de la sensibilisation à la maladie de Charcot. Cette année encore, rejoins le Rotary Noyon, le Cèdre, le Rotary International District 1770 et l'ARSLA pour relever le défi éclat de juin, une mobilisation sportive et solidaire accessible à tous. Le principe est simple, je marche, je cours, je fais du vélo et j'enregistre mes kilomètres. Et ensuite, pour pas terminer, Ribé Cour de Rincourt, marché tous les vendredis de 8h à 13h. Et à Coucy-le-Château, il y a la nuit des étoiles au parc L'Ermite à partir de 21h le vendredi 26 juin. Et à Sermez, découverte d'un village le temps d'une soirée, accompagné de notre guide Aurélie, pause gourmande en fin de visite. Tarif 3 euros, info 03 44 44 21 88. Et c'est le vendredi 26 juin à partir de 18h30.
1: Eh bien, on a des choses à faire. Ouais, il y a beaucoup de choses à faire cette semaine.
0: J'ai pas terminé. Oui, il faut que je termine. l'association Les Amis de la Ville Arcadia, conférence défilé de mode de 1920, le samedi 27 juin à 15h, avec Elisa Lemaire, Miss N 2025. Donc c'est la fashion show, votez pour la plus belle robe, participation 5 euros et pour les membres de l'association c'est gratuit. Les réservations sont obligatoires au 06 72 94 11 40 ou villa-arcadia@felice.fr. Donc Villa Arcadia, à rue des Remparts, à Chauny.
1: J'allais te le préciser, à Chauny. Parce qu'on ne le savait toujours pas dans ton info. Mais en tout cas, merci de nous informer. Merci de nous avoir informés tout au long de cette saison sur tout ce qui s'est passé dans notre localité chaunoise, ternoise, noyonnaise. Et de nous avoir bien informés, ce qui a permis à nos auditeurs de sortir.
0: Se déplacer, aller voir ce qui se passe dans notre belle région Picarde.
1: Voilà. Tout à fait. Allez, on va s'écouter un petit peu de musique. On est de retour dans un instant dans le Mac du coin avec l'avant dernier horoscope déjanté.
0: À tout de suite.
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3: Bonjour, football Coupe du Monde. Le Canada est qualifié pour les huitièmes de finale pour la première fois de son histoire après sa victoire tardive contre l'Afrique du Sud 1-0 hier soir. Les co-organisateurs de cette Coupe du Monde affronteront le vainqueur du match entre les Pays-Bas et le Maroc dans la nuit de demain mardi à 3h du matin. Athlétisme, pas de record du monde, mais de belles performances au stade de Charletti lors de l'étape française de la Ligue de Diamants. La plus belle course de la soirée d'hier est à mettre au crédit des coureuses de 800 mètres avec la présence de la jeune Suissesse Audrey Ouero qui a frôlé de 5 dixièmes le très vieux record du monde de la Tchèque Jarmila Kratchovilova réalisé en 1983. Le Français Jimmy Gressy a dû se contenter de la 7e place sur 5000 mètres. Par contre, Anaïs Bourgoin a battu le très ancien record de France du 800 mètres quand Agathe Bimo a amélioré sa propre référence sur le 1500 mètres. Enfin, Armand Duplantis a profité de la soirée pour renouer avec la victoire à la perche. Tennis de table, Félix Lebrun a su reprendre le dessus 8 jours après avoir échoué dès les 8e de finale lors du WTT Star Contender de Ljubljana. Le numéro 4 mondial a lancé son parcours dans l'US Smash hier de la meilleure des manières. En effet, le natif de Montpellier n'a quasiment pas tremblé au moment d'affronter Cao Chengzhou sur la table installée au cœur de l'Ontario Convention Center près de Los Angeles. Il s'est imposé au final face aux Taïwanais en 3 manches. Volé après avoir mené 2 manches à rien face au Japon, invaincu cette année en Ligue des Nations, les Bleus ont fini par s'incliner au tie-break lors de leur dernière sortie à domicile. Avec désormais un bilan à l'équilibre de 4 victoires pour 4 défaites, les Français quittent Orléans à la 12e place du classement avant de traverser l'océan Atlantique pour une 3e semaine de compétition disputée à Chicago. C'est la fin de ce Flash Sport. Une très bonne journée à toutes et à tous.

0: Zidane. Zinedine Zidane est un footballeur né le 23 juin 1972 à Marseille. Fils d'un couple d'Algériens kabyles, il est le dernier d'une fratrie de 5 enfants. Il commence le football dans la cité phocéenne où il grandit puis s'inscrit dans un club local vers l'âge de 9 ans. En 1987, remarqué par le recruteur de l'AS Cannes et encouragé par sa famille, le jeune homme intègre un centre de formation. Apprenti footballeur prometteur, Zinedine joue 5 ans dans le club cannois qu'il quitte pour rejoindre l'équipe des Girondins de Bordeaux en 1992. Désormais surnommé Zizou, le joueur évolue comme meneur de jeu et se voit sélectionné en équipe de France avec laquelle il dispute son premier match en 1994. 2 ans plus tard, en parallèle de son ascension au sein des Bleus, il est recruté par l'équipe italienne, la Juventus de Turin. Le 12 juillet 1998, la carrière de Zinedine Zidane prend un tournant sans précédent lorsqu'il remporte la Coupe du Monde avec l'équipe de France face au Brésil. Après un ballon d'or et une victoire au championnat d'Europe de football en 2000, il rejoint le Real Madrid en 2001. Le joueur évolue 5 ans au sein du club espagnol et annonce sa retraite à l'issue de la Coupe du Monde 2006. Le 9 juillet 2006, Zinedine Zidane dispute la finale du championnat face à l'Italie, mais se voit expulsé en plein match après un coup de tête asséné à un de ses adversaires. Le geste engendre une polémique qui le contraint à s'éloigner des terrains de jeu et de la scène médiatique. Zinedine Zidane fait son retour en 2009 et intègre la direction de son premier club international, le Real de Madrid. Nommé entraîneur en 2016, il permet à l'équipe de remporter plusieurs fois la Ligue des Champions. S'il quitte une première fois le club en 2018, l'entraîneur revient un an plus tard avant de céder définitivement sa place en mai 2021. Côté vie privée, Zinedine Zidane est marié avec Véronique Fernandez depuis mai 1994. Ensemble, ils ont 4 fils. Enzo, Luca, Théo et Elias. En janvier 2021, son aîné Enzo annonce d'ailleurs attendre son premier enfant avec sa compagne sur les réseaux sociaux. Le 19 mai 2022, il devient grand-père pour la première fois avec Sia, la fille d'Enzo. On se retrouve très vite avec d'autres infos.
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3: Bienvenue tout le monde, merci d'être là, c'est Vive FM, il est 8h, une deuxième heure commence, une deuxième heure qui débute sur Vive FM avec la suite de cette émission, la suite de cette matinale avec encore, il reste encore 2h, hein, 2h de rire ensemble avec la chronique de GG qui va arriver juste après les infos, la météo, c'est les trucs et astuces de notre ami GG. Il y aura également évidemment l'instant de Manon dans quelques instants et plein d'autres surprises, les infos, la météo tout de suite, bon réveil.
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1: Bonjour à toutes et à tous. Le département placé en vigilance orange. Canicule a compté donc depuis hier. L'Aisne a été placée avec, bien sûr, par Météo France. La préfecture recommande la plus grande vigilance. Le département, donc, par Météo France depuis midi ce 21 juin. Et puis, la nuit de dimanche à lundi a été particulièrement chaude avec des températures comprises entre 19 et 21, limitant le rafraîchissement nocturne. La chaleur s'accentuera encore davantage. Des températures maximales seront comprises entre 34 et 37. Elles pourraient encore progresser, comme nous l'avions évoqué lors d'un précédent flash météo, jusqu'à 40-44 degrés centigrades. Le comité des fêtes a rassemblé Botor autour d'activités du marché artisanal estival. Samedi dernier, le comité donc avait pu bénéficier d'une journée ensoleillée pour rassembler de nombreux habitants autour d'un large programme d'animation sportive et musicale. La série des Mézières, le jardin partagé cultive les légumes et le lien social. Cette grande fête au jardin, c'est une journée conviviale organisée par l'association Le Temps des Cerises qui anime ce lieu devenu un véritable espace de rencontre pour les habitants. 8 infractions relevées pour vitesse excessive à Bouin-en-Vermandois, la vigilance renforcée. Les 8 conducteurs ont été sanctionnés pour ces excès lors d'une opération de contrôle renforcée en présence des autorités locales après plusieurs plaintes de riverains inquiets. Toujours du côté météo, tornade à Ham, le collège Victor Hugo gravement endommagé. Organisation du brevet adaptée à cet incident naturel qui a détruit une partie du collège. Les autorités adaptent l'organisation de cet examen et mettent en place un accompagnement pour les élèves. À Gauchy, le tribunal d'Amiens rejette les 2 recours et recadre Daniel Lipka. Les magistrats amiennois ont rejeté donc cette demande du délégué du parti Reconquête qui estimait que Daniel Lipka avait usurpé le soutien de l'UDR et du RN. Il a aussi rétorqué la requête du candidat d'extrême droite qui demandait l'annulation du scrutin. Du côté de Beauvais, une action surprise contre le projet de canal Seine-Nord Europe devant le conseil départemental. Le portrait de la présidente Nadège Lefebvre, donc en train d'écoper une péniche, a été placé sur le portail dans la nuit du vendredi 19 au samedi 20 par le collectif Les Betteraves se rebiffent. Près de Noyon, l'Arbrois se prépare à avoir une école neuve pour dire adieu aux classes de 1927. La construction du bâtiment abritant 2 classes doit être achevée pour la rentrée 2027. L'établissement actuel au rez-de-chaussée de la mairie est très vétuste. C'est le jeu du chat et de la souris. Dans l'Oise, comment les gendarmes traquent les baignades sauvages. Avec les fortes chaleurs, les baignades donc dans les rivières et plans d'eau s'intensifient et ce malgré la mort il y a une semaine d'une jeune près de Compiègne. Encore des drames à éviter. Fin de ce flash, nous vous souhaitons une belle journée. Le point météo en ce 22 juin à Compiègne. Les températures seront comprises entre 21 et 35, toujours caniculaire l'après-midi. 11 centigrades au-dessus de la normale, ensoleillé malgré quelques nuages le matin pour 24. 35 ressentis, 40 ensoleillé malgré quelques nuages également. Aucun risque de pluie évidemment pour cette région. Lan, La Fère et Saint-Quentin, 21 degrés le matin, ressenti 24 avec bien sûr des nuages, pas de précipitation. L'après-midi, ressenti 38 pour 34, ensoleillé, sans précipitation avec quelques petites rafales à 25 km/h. Noyon, Chaunier et Ternier, il fera beau. Les températures fluctueront entre 21 et 35, comme partout ailleurs. Elles seront très chaudes l'après-midi, 10 centigrades au-dessus de la normale. Une alerte canicule historique jusqu'à 44 degrés dans le département. Faites donc très attention. Le matin, ressenti 23, ensoleillé malgré quelques nuages. L'après-midi, pour 35, ensoleillé malgré quelques nuages. Soyez donc prudents.
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3: Bonjour, l'enseignement devra s'adapter au changement climatique. Plus aucun examen n'aura lieu l'après-midi à compter de la prochaine session, a déclaré hier le ministre de l'Éducation nationale, Édouard Geffray. Il a également précisé que les bâtiments, dont le public et le privé, ne sont aujourd'hui pas suffisamment armés pour faire face à des canicules comme celles en cours en cette fin du mois de juin. 11 personnes sont mortes lorsque l'avion qui les transportait pour un baptême de parachutisme s'est écrasé hier à proximité de l'aérodrome de Nancy-Essey. Les victimes sont 5 moniteur, 5 élèves et le pilote. Les élèves étaient un groupe d'infirmiers libéraux. Les premiers chiffres officiels commencent à remonter sur les effets de la canicule qui s'achève en France avec environ 1000 décès supplémentaires par rapport à la normale. Ils apparaissent moindres cependant qu'en 2003 selon l'agence Santé publique France. Les partis non indépendantistes ont gagné du terrain lors des élections provinciales en Nouvelle-Calédonie, les premières depuis 2019, mais ils n'atteignent pas la majorité au congrès du territoire selon les résultats provisoires du Haut Commissariat. Un homme et son fils adolescent ont été sortis des décombres par des équipes de sauveteurs américains et français près de 4 jours après le double séisme qui a frappé le Venezuela. Ce sauvetage a été réalisé à Carabaleda, une ville côtière au nord de Caracas. Le gouvernement israélien a reconnu le génocide arménien de 1915 dans un contexte de vives tensions avec la Turquie. Ankara a dénoncé une décision politique visant à couvrir les crimes commis par l'armée israélienne à l'encontre de la population palestinienne de Gaza. C'est la fin de ce flash, une très bonne journée à notre écoute.
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4: La météo pour ce lundi 29 juin, encore quelques orages sont possibles près des frontières de l'Est. Ailleurs, le temps redevient calme et nettement moins chaud avec de belles périodes ensoleillées. On respirera enfin nettement mieux sur les trois quarts du pays. Les températures pour ce lundi matin, 13 degrés sur Brest, 14 à Cherbourg, 15 degrés pour Lille, 17 à Paris, 22 degrés à Strasbourg et Toulouse, 23 à Lyon, 25 à Ajaccio. Et pour ce lundi après-midi, entre 21 et 29 degrés sur une moitié nord, il fera 21 en Bretagne et en Normandie, 23 sur les Hauts-de-France, 26 degrés sur la région parisienne, 28 en centre-Val de Loire, 29 degrés sur le Grand Est et dans la moitié sud, entre 28 et 37 degrés. Il fera 28 à 30 sur la Nouvelle-Aquitaine, 32 en Corse et sur la vallée du Rhône, 34 degrés sur l'Occitanie et entre 34 et 37 degrés le long de la Méditerranée.
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5: 7h-10h, bienvenue en deuxième heure de cette émission, jour de Saint-Alban. Nous sommes le 22 juin, bonjour.
6: Bonjour.
5: Bonjour Émy.
7: Bonjour.
5: Bonjour Christian.
8: Bonjour.
5: Bonjour Jason.
9: Salut.
5: Bonjour Gégé.
10: Bonjour.
5: Bonjour Kevin.
11: Bonjour.
5: Bonjour Yann.
12: Bonjour.
5: Et bonjour Manon.
13: Bonjour.
5: Tout va bien tout le monde?
14: Oui.
15: Ouais. Bon,
5: comment on se sent? Je vous sens bien.
16: On a l'énergie.
5: Attends, on dirait Marc. C'est la vieille émission de TF1 là où il va chercher.
8: Ah,
5: tout
8: pas
5: lui.
8: Les maisons.
5: Si, en fait.
8: Ouais,
5: tous ensemble. Ouais, voilà, tous ensemble.
8: Ouais.
5: Vous avez l'énergie.
8: Voilà.
16: Ouais.
5: Et pensez à se décaler du micro quand on veut crier comme Céline Dion. Et Céline Dion le fait elle-même. Hein. Ah oui, hein. Tout le monde s'en fout, mais je le dis quand même. Il y a l'agenda de Caro qui arrive, le dernier pareil de la saison, enfin les derniers de la saison qui arrivent dans quelques instants. Et on va aussi aller du côté d'une de nos chroniqueuses hein, qui est le nouveau bébé de l'année. J'ai envie de dire, hein, parce qu'elle est arrivée cette année pour nous parler de cul toute l'année, mais elle a aussi sorti un ouvrage. C'est Amy.
17: Oui.
5: Tout va bien?
17: Ça va.
5: Mais sous le nom, ton vrai nom, Émilie. Hein. Est-ce qu'on peut le dire à l'antenne, le nom de famille, tout ça tout?
17: On peut.
5: Tu vas être une star, donc à un moment donné. Émilie Planteblas.
17: C'est ça.
5: Je le dis bien, qui a sorti son premier livre. C'est le premier?
17: C'est le premier.
5: Et qui s'intitule Il ne rentrera plus. On en parle tout à l'heure, dans moins de 10 minutes, sur Vive FM avec Amy. Du côté du son, qu'est-ce qu'on écoute, Manon?
17: Eh ben, on écoutera Naïka avec One Track Mind.
5: Bah, tout à fait.

0: Track Mind qui arrive dans moins de 10 minutes sur Vive FM. Et on va s'intéresser à quelques astuces aujourd'hui. Quel est le thème, GG?
1: Ce sera le ménage.
0: Aujourd'hui, c'est ménage avec toi. Et côté santé avec Manon, on parlera de quoi?
2: On se fera un petit focus sur les rêves.
0: Un petit focus sur les rêves. Ça arrive tout de suite. Voici les astuces ménage.
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0: Pour que nos auditeurs comprennent bien, GG qui va nous donner ses trois astuces dans quelques secondes se fait masser allègrement le dos par trop de pieds.
1: Par des chaussettes.
5: Peut-être que c'est pas de l'hygiène. Les chaussettes d'ailleurs.
1: Est-ce que je peux changer le thème de la chronique?
0: Non, tu ne peux pas, trop tard.
1: Bon, on va rester sur le ménage.
0: Il y a Jason qui lui met ses pieds dans la tête et Yann qui fait pareil, mais deux derrière, ça fait un téléphone sur le côté. Fais le téléphone de côté comme ça.
6: Allô ?
0: Oui ? Voilà. Alors, vous n'avez pas l'image, je vous laisse imaginer.
1: Ouais.
0: Allez, la première astuce ce matin.
1: Alors, la première astuce, c'est un nettoyant multi-usage. Donc, il faut 500 ml d'eau, 2 cuillères à soupe de vinaigre blanc et 1 cuillère à soupe de bicarbonate.
0: Okay. Ok, très bien. Deuxième astuce.
1: La deuxième astuce, c'est un nettoyant pour la salle de bain. Donc, il faut 400 ml d'eau, 1 cuillère à soupe de vinaigre blanc et 1 cuillère à soupe de savon de Marseille.
0: Oh ! Enfin, tu rajoutes un ingrédient tout nouveau.
1: Ouais.
0: Ah, parmi ce que tu prends d'habitude.
1: Oui.
0: Quoi d'autre ?
1: Et la troisième, c'est un raviveur de parquet. Donc, il faut 250 ml d'eau, 50 ml de vinaigre de cidre et 2 cuillères à soupe d'huile d'olive. Donc, il faut mettre ça au sol et après, il faut nettoyer avec un chiffon et ça brille et, ça, et c'est propre.
0: Très bien, comme on craint.
7: Un peu gras, quoi.
2: Ah, ouais. Mais ouais, est-ce qu'on peut casser la margoulette d'eau?
0: Et si on met plus d'huile d'olive que tu ne le préconises, est-ce qu'on peut espérer.
1: Ah bah, ça va bien glisser, quoi.
0: Est-ce qu'on peut espérer faire casser la tête à plein de gens, quoi?
7: L'odeur dans la baraque d'olive.
0: Ah ouais, ouais.
2: C'est pas ce qu'il y a de plus désagréable.
7: Ouais, mais
1: ça sent bon l'huile d'olive.
0: Désolé, quand je vais chez toi, une huile d'olive,
1: olive, tu parles.
0: Ouais, voilà. Non, non, non.
1: Pas cette olive là, Christian.
7: C'est pas la même huile.
0: Toujours proche du micro, s'il te plaît.
7: Pas loin.
0: C'est pas si.
7: Ah, désolé.
0: Je le sens.
7: Tu refais mes vannes du coup?
0: Non. On les a entendus quand même. On passe à un petit focus sur les rêves, c'est
2: ouais,
0: ça?
2: C'est ça.
0: Ah, bah, c'est tout de suite.
2: Alors du coup, les rêves, hein, on sait que c'est des expériences mentales qui surviennent principalement pendant le sommeil.
0: Comme de lait mental.
2: Ça peut mélanger des images, des émotions, des souvenirs, des sensations, des situations réelles ou imaginaires. Tout le monde rêve, même si certaines personnes s'en souviennent peu. En fait, quand vous dites « bah non, j'ai pas rêvé cette nuit », vous avez rêvé, c'est juste que vous vous en rappelez plus.
0: Donc on rêve systématiquement?
2: Ouais.
0: C'est obligatoire?
2: Ouais.
0: Y a pas une... Ok, donc on dort jamais.
2: Alors quand est-ce qu'on rêve? On rêve surtout pendant la phase de sommeil paradoxal. C'est une phase où le cerveau est très actif, les yeux bougent rapidement, les muscles sont fortement relâchés.
0: Oui. D'accord.
2: Du coup, pourquoi on rêve? Il y a des scientifiques qui pensent que les rêves participent à plusieurs fonctions au niveau du traitement des émotions, de la consolidation de la mémoire, de la gestion du stress, du tri des informations de la journée ou encore une stimulation de l'imagination.
0: Oui.
1: Okay.
2: Et du coup, pourquoi il y a certains rêves qui vous paraissent très réels, vous pensez que, enfin, vous n'êtes pas conscient que vous rêvez? C'est parce que pendant le sommeil paradoxal, certaines zones émotionnelles du cerveau sont très actives. Les zones liées à la logique peuvent être moins actives. Donc, c'est ce qui explique le scénario étrange, les émotions fortes et la difficulté à distinguer rêve et réalité.
1: D'accord.
2: Les cauchemars, du coup, sont des rêves angoissants, provoquant peur, stress, réveil brutal. Et c'est possiblement causé par l'anxiété, certains traumatismes, de la fièvre, du manque de sommeil, du stress important ou certains médicaments.
0: Ok.
1: Oui.
2: Au niveau des terreurs nocturnes, c'est différent des cauchemars. Hein, j'en avais déjà parlé il y a quelques temps. Et ça se caractérise par une agitation intense, des cris, de la confusion, une difficulté à réveiller la personne.
0: Ouais.
2: Les rêves lucides maintenant. Donc, dans un rêve lucide, la personne réalise ce qu'elle rêve. Et il y a certaines personnes qui peuvent contrôler ce qu'ils font dans leur rêve.
7: Ouais, j'y arrive de temps en temps, mais c'est super rare.
2: Bah, moi, je ne connais pas.
5: Apparemment, il y a un entraînement même pour pouvoir faire ça. J'ai vu ça il y a pas longtemps, je me suis dit, tiens, ça peut être pas mal.
7: Ça pour vraiment réussir à faire tous les rêves et tout. Mais moi, j'ai déjà réussi. Et après, tu peux pas faire énormément de trucs parce que t'as pas non plus beaucoup d'idées. Du coup, le dernier, où je me suis dit, allez, je vole.
0: Pourtant, je te trouve tellement imaginatif.
2: Ouais, hein.
7: Ouais, non, mais. Alors, pour tous ceux qui disent, ouais, je rêve de cul et tout, bah non, t'as pas de libido quand tu dors.
0: Sinon, pourtant, ça te réveille. Pourtant, il y en a qui sont des
7: rêves.
2: Ah ouais, les moi, je fais des rêves de fou.
7: Ouais, mais tu t'en as pas conscience que c'est des rêves.
0: C'est comme ça que tu m'appelles?
2: Okay.
0: Ah, pardon.
2: Ah non.
7: Quand tu fais un rêve de cul, t'as pas conscience que c'est un rêve. Toi, c'est
2: non, c'est vrai, c'est quand tu te réveilles, tu fais.
7: Ouais,
2: non
7: oui.
2: Oh zut.
5: Ah. Moi, ça m'est déjà arrivé de me réveiller, de me dire non, non, non, et de me rendormir. Et de retourner dans le même rêve.
0: Ah oui, oui.
5: Ça, c'était cool.
0: C'est vrai.
2: Après, du coup, pour finir, les paralysies du sommeil, hein, ça correspond à un réveil partiel avec impossibilité temporaire de bouger. Ça peut être impressionnant et parfois associé à des hallucinations, une sensation de présence ou une oppression. Et pourquoi on oublie les rêves, du coup? Donc, certains rêves, le souvenir des rêves dépend du moment du réveil, de la qualité du sommeil et de l'attention portée aux rêves. et les rêves sont souvent rapidement oubliés après le réveil.
0: Pardon.
2: Super.
0: J'étais en train de rêver que t'arrêtes. La chronique. Voilà. Mais merci beaucoup pour ces informations, ma petite Manon.
2: Un plaisir.
0: Oh, ça va, je rigole. Hein. On arrive dans quelques instants sur Vie FM avec dans le prochain quart d'heure, je vous le dis, c'est l'agenda de Caro. On va écouter Naïka également et on va parler du livre Tu ne rentreras plus. Il ne rentrera plus, pardon. Demi dans quelques minutes sur Vive FM. Bonne matinée, bon réveil.
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2: Vous êtes sur Vive FM, bienvenue, merci d'être avec nous. On est le lundi 22 juin. On écoute tout de suite Caro qui vous a concocté l'agenda de la semaine.
3: Bonjour, lundi 22 juin. Je vous propose du côté de Chauny d'aller à la caravane d'art pour un cours de Qigong ce soir à 19h. Sinon, on va anticiper les petits marchés de la semaine. Du côté de Folembray, le marché a lieu demain, mardi, de 8h à 13h, place du marché. Chauny, c'est le vendredi, de 8h à 12h30, place du marché couvert. Coucy-le-Château, c'est le premier dimanche de chaque mois, de 9h à 13h, place de l'Hôtel Dieu. Saint-Gobain, c'est tous les samedis, de 8h à 12h30, place Montevideo. Pinon, c'est le vendredi matin, place Charles de Gaulle. Ternier, c'est le jeudi matin, de 8h à 13h, place Hermant. Farnier, c'est le dimanche matin, de 8h à 13h, place de l'Hérondelle. Annecy-le-Château, c'est le vendredi, de 15h à 18h, place Rochefoucauld. La Fère, c'est le samedi, de 8h à 13h, place de l'Artilleur. Beautor, le mercredi, de 8h à midi, place Paul Doumer. Et bien écoutez, je vous souhaite une belle journée. Je vous dis à demain pour plein d'autres aventures.
2: Merci Caro, on te retrouve demain à même heure pour l'agenda des prochains jours. On s'écoute de la musique tout de suite maintenant. Qu'est-ce qu'on s'écoute ?
4: On écoute Naïka avec One Track Mind.
2: C'est tout de suite. Bonne matinée, bon réveil.

0: Vous êtes sur VFM Nike à l'instant avec One Track Mind.
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0: Bienvenue, vous êtes sur VFM, merci d'être avec nous. On se retrouve ce matin avec notre invité qui n'est autre que notre chroniqueuse, Amy, bonjour.
2: Bonjour.
0: Amy, aujourd'hui on a décidé de s'intéresser à toi un peu plus que d'habitude.
2: Oui.
0: Ah oui, même si on s'intéresse beaucoup à toi. On va pas se mentir, hein. Tu as sorti un ouvrage.
2: Oui.
0: C'est comme ça que ça se dit ?
2: C'est comme ça que ça se dit.
0: C'est comme ça que ça se dit. Alors, le temps de mettre la caméra sur moi, que je puisse montrer le livre en question, qui s'intitule « Il ne rentrera plus ». Et je crois qu'il n'y a pas mieux que toi pour nous en parler de ce livre. Qu'est-ce que tu as voulu ? Pourquoi ? Comment tu en es arrivé à écrire cet ouvrage ?
2: Au départ, c'était un ouvrage qui n'était pas censé être plus ni publié.
0: Oui.
2: Au départ, c'était vraiment thérapeutique.
0: D'accord.
2: Donc ça raconte une partie de ma vie d'avant, du coup.
0: Qui n'est plus ?
2: Qui n'est plus.
0: C'est de l'histoire pas ancienne, mais passée.
2: Passée, ouais. Je l'ai sorti maintenant parce que je pense que j'ai fait le tour de cette histoire.
0: Ouais.
2: Que les éventuels traumas que je pouvais en avoir sont plus d'actualité.
0: Oui.
2: Et puis j'ai voulu aussi expliquer certaines choses. Parce que je pense que le fait de garder, c'est quelque chose dont j'ai très peu parlé en fait. Même les gens autour de moi, ils n'étaient pas forcément au courant.
0: Bah nous,
2: ouais.
0: Déjà.
2: Ma famille non plus.
0: Ah enfin, oui.
2: Pas pour tout en fait. Pour certaines choses oui, mais pas pour tout. Et je me suis dit que le moment était venu en fait de rétablir un petit peu quelque part la vérité, qui pouvait expliquer aussi certaines choses.
0: Qui pouvait expliquer certaines choses chez toi.
2: Ouais.
0: D'accord. Et alors, pour que les auditeurs quand même comprennent, parce que là on rentre sans rentrer finalement dans l'histoire et sans jeu de mots avec le titre, mais quel est le thème du livre ?
2: C'est les violences conjugales.
0: Donc les violences conjugales.
2: Ouais.
0: Donc il y a ce lien qui est fait entre ton histoire personnelle et ce livre. Enfin c'est même plus un lien, c'est ton histoire.
2: C'est mon histoire en fait, complètement. Ouais.
0: D'accord.
2: Et c'est ce qui fait en fait que j'explique en fait de. Du moment où je me suis mis avec donc le père de mes enfants,
0: oui.
2: Jusqu'à son décès,
0: oui.
2: Et jusqu'après en fait la reconstruction qu'il a fallu avoir après, et puis aussi du coup l'impact que ça a eu sur mon choix de vie professionnelle aussi.
0: Aujourd'hui, c'est-à-dire que tu es
2: aujourd'hui du coup ouais j'ai énormément de personnes qui sont sous emprise ou qui sont victimes de violences conjugales et et du coup, voilà.
0: Et comment tu vis les choses de recevoir face à toi des gens qui ont potentiellement vécu ou vivent, au moment où ils sont devant toi, vivent ce que toi tu as vécu
2: Si je me sentais pas prête en fait, enfin si j'étais vraiment pas passée. Si je n'étais vraiment pas passée. Si cette histoire n'était pas du passé en fait, ouais. Je pense que ça serait compliqué. Après, forcément, il y a des choses qui font écho, hein, y a des choses qui peuvent être. Qui des fois sont un petit peu. Rappelle certaines choses.
0: Je pose la question parce que je me dis que des fois, quand on est vraiment pris à vif par un certain sujet, on a peut-être envie de dire et d'avoir des gens qui, face à toi, finalement, n'arrivent pas à trouver les solutions ou les clés pour sortir de leur emprise, justement. Ça doit être énervant à un moment donné. Donc
2: non, c'est pas énervant parce que y a une fausse image. Enfin, il y a beaucoup de personnes qui pensent que quand on est dans l'emprise, on peut facilement en sortir en fait. On est tellement pris dans le truc que déjà on se rend même pas compte que c'est de l'emprise. On se rend même pas compte on n'a pas le recul nécessaire quand on est dedans.
0: Ouais. Forcément, ça serait trop simple sinon.
2: Bah bien sûr. On peut dire, tout le monde autour peut dire, il faut que tu partes. En fait, il y a toujours l'espoir en fait que les choses s'arrangent, ou alors il y a pas la possibilité non plus des fois que de partir.
0: Oui.
2: Ça dépend. Donc, pour sortir de l'emprise, en fait, on peut pas le faire à la place de la personne qui est dedans. C'est vraiment un déclic qu'elle doit avoir. On ne peut pas faire les choses à sa place.
0: Et pour lui essayer de lui faire avoir ce déclic, vous passez par quoi ? En thérapie ? À discuter, j'imagine. Enfin, y a beaucoup d'échanges, mais vous passez par par quel type de procédé ?
2: Par exemple, moi, l'écriture, ça fait c'est une grosse partie, en fait, justement, pour prendre conscience et avoir le recul de ce qui se passe dans sa vie de tous les jours. Le fait d'écrire et de le relire après en se disant « Ah ouais, effectivement... »
0: Ça aide à...
2: Ça aide, ouais.
0: Ça aide. Il ne rentrera plus. C'est une histoire qui a combien de temps ?
2: Alors, elle a commencé en 2006 et elle s'est finie en 2020.
0: Elle s'est finie par le départ ?
2: par le décès du coup du père Maison.
0: En 2020, ouais. Mais il y a un après.
2: Ouais, après il y a un après, du coup après on a eu beaucoup de choses. Ce que j'explique aussi, c'est que moi du coup tout le stress et tout ce que j'ai vécu, ça m'a déclenché une maladie auto-immune. Ouais. Après il y a eu des soucis derrière du coup qui ont fait que voilà. Mais bon, maintenant ça va. Hein.
0: Maintenant tout va bien.
2: Maintenant tout va bien.
0: Tu as tout couché, ouais. sur un livre qui s'appelle Il ne rentrera plus et qui est en vente depuis vendredi dernier, si je ne me trompe pas.
2: Ouais, c'est ça.
0: Sur Amazon.
2: En exclusivité Amazon, ouais. Donc il y a soit le format papier, soit le format Kindle, du coup.
0: C'est quoi un format Kindle?
2: C'est.
3: Pour moi, c'est un numérique. Il y a des petits trucs à manger là, comme ça.
0: Bah oui.
2: En fait, t'as pas le format papier, t'as juste la version numérique, du coup.
0: Très bien. N'hésitez pas à aller l'acheter en format papier, c'est quand même plus agréable, un petit peu à l'ancienne. C'est pas très gros, c'est quoi? C'est 140 pages à
2: ouais,
0: peine.
2: Ouais, c'est ça à peu près, ouais.
0: Donc je pense que ça se lit très bien, et puis l'équipe va le lire.
2: Bah oui, bien sûr. Oui,
0: parce que je l'ai dans les mains, si Dawson pouvait revenir sur moi. Je l'ai dans les mains, sur Amazon, il est disponible. Est-ce que tu as un mot à rajouter, Émilie, pour que les gens puissent acheter ton livre?
2: Je pense que ça permet de vraiment... Enfin, après, il y a eu beaucoup d'ouvrages sur l'emprise. Hein. Je ne dis pas que le mien, forcément, c'est celui qui... Mais ça explique le avant et ça explique aussi la reconstruction du après. Et ça, c'est important aussi de savoir que même si dans le moment, on se sent vraiment perdu et on voit aucun espoir, il y a toujours... quelque part, il y a une reconstruction qui est possible.
0: Et puis, c'est une nouvelle histoire, même si beaucoup de livres existent effectivement sur l'emprise, sur les violences conjugales d'une manière générale.

0: C'est bien. Le sexe d'adieu, dernière semaine de la saison, peut-être même dernière de pas mal de choses. Donc, je trouvais ça. Je me demande des fois quand même si Manon, elle te souffle pas les rêves.
1: Oh, ça va.
0: Ah ouais, non. Mais. Le sexe d'adieu, c'est la séquence d'Amy tout à l'heure. Et je rappelle le livre qui est sorti depuis vendredi. Il ne rentrera plus dispo sur Amazon. Bonne matinée, bon réveil.

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Gémeaux, votre partenaire sera se mettre au diapason. Les cancers, vous devez faire un effort de concentration si vous ne voulez pas être dans le collimateur de vos supérieurs. Les lions, vous manquerez de réalisme face à une situation difficile. Les vierges, jetez un œil sur votre compte en banque avant de faire de nouvelles dépenses. Les balances, la période estivale vous offre de nombreuses occasions de sortir, de faire la fête et vous n'avez pas l'intention de passer à côté. Et les scorpions, vous penserez plus à vos vacances qu'à vos tâches quotidiennes. Sagittaire, si vous vivez en couple, vous maintiendrez un climat chaleureux au sein de votre foyer grâce à vos petites attentions et votre tendresse. Les capricornes, les planètes vont réveiller votre charme et votre sensualité. Les Verseaux, vous aurez envie de tendresse et de complicité avec votre partenaire. Enfin les poissons, donnez un coup de collier pour rattraper votre retard. Bonne journée et à demain.

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3: Bonjour, football Coupe du Monde. Le Canada est qualifié pour les huitièmes de finale pour la première fois de son histoire après sa victoire tardive contre l'Afrique du Sud 1-0 hier soir. Les co-organisateurs de cette Coupe du Monde affronteront le vainqueur du match entre les Pays-Bas et le Maroc dans la nuit de demain mardi à 3h du matin. Athlétisme, pas de record du monde, mais de belles performances au stade de Charletti lors de l'étape française de la Ligue de Diamant. La plus belle course de la soirée d'hier est à mettre au crédit des coureuses de 800 mètres avec la présence de la jeune Suissesse Audrey Ouero qui a frôlé de 5 dixièmes le très vieux record du monde de la Tchèque Jarmila Kratchovilova réalisé en 1983. Le Français Jimmy Gressy a dû se contenter de la 7e place sur 5000 mètres. Par contre, Anaïs Bourgoin a battu le très ancien record de France du 800 mètres quand Agathe Bimo a amélioré sa propre référence sur le 1500 mètres. Enfin, Armand Duplantis a profité de la soirée pour renouer avec la victoire à la perche. Tennis de table, Félix Lebrun a su reprendre le dessus 8 jours après avoir échoué dès les huitièmes de finale lors du WTT Star Contender de Ljubljana. Le numéro 4 mondial a lancé son parcours dans l'US Smash hier de la meilleure des manières. En effet, le natif de Montpellier n'a quasiment pas tremblé au moment d'affronter Cao Chengzhou sur la table installée au cœur de l'Ontario Convention Center près de Los Angeles. Il s'est imposé au final face aux Taïwanais en 3 manches. Volé après avoir mené 2 manches à rien face au Japon, invaincu cette année en Ligue des Nations, les Bleus ont fini par s'incliner au tie-break lors de leur dernière sortie à domicile. Avec désormais un bilan à l'équilibre de 4 victoires pour 4 défaites, les Français quittent Orléans à la 12e place du classement avant de traverser l'océan Atlantique pour une 3e semaine de compétition disputée à Chicago. C'est la fin de ce flash sport. Une très bonne journée à toutes et à tous.
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5: Nous sommes aujourd'hui le 29 juin. En 1951, disparaissait le coureur cycliste italien Cercé Coppi, protagoniste d'une incroyable histoire sur le Paris-Roubaix 1949. Retour sur cette dernière avec Pascal Sergent, spécialiste de l'histoire de l'Enfer du Nord.
6: L'affaire en 49, l'affaire André Mahé, Cercé Coppi. Finalement, il y a 3 ou 4 coureurs qui sont échappés à proximité de l'arrivée, dont le frère de Fausto, Cercé Coppi. Il y a Frans Lehnen et Jacques Mujica, un Belge et un Français, qui accompagnent Cercé avec André Mahé. Et donc, à proximité de la ligne d'arrivée, il y a un gendarme qui est mal posté sur un carrefour et les coureurs sont déviés, alors qu'ils devaient aller tout droit, ils sont déviés sur la droite. Bon. Donc, panique à bord, ils ont déjà une bonne avance, donc ils sont pas rejoints. André Mahé donc arrive par l'arrière du vélodrome, l'arrière des tribunes, donc c'est l'arrière du stade. Il enjambe la barricade, il reprend le vélo et puis il gagne en fait. Hein, il arrive, il passe le premier de la ligne d'arrivée. Et derrière surtout Mujica et Lehnen. Et une minute après, je pense, le peloton arrive et le sprint du peloton est gagné par Cercé Coppi, qui n'était pas un grand sprinter, Cercé Coppi, simplement. Où il était là, puis il avait fait la différence. Et donc, on remet Jacques Godet, remet le bouquet de vainqueur à André Mahé, tour d'honneur, tout va bien. Et Fausto qui arrive dans le peloton, dit je vais voir Jacques Godet, il dit moi je marche pas, il n'est pas question de ça. Moi, mon frère a respecté l'itinéraire au centimètre près. André Mahé n'a pas respecté l'itinéraire, il est certes arrivé premier, mais il n'a pas respecté l'itinéraire. Donc, non seulement je pose réclamation, mais si mon frère n'est pas classé premier, il menace à Godet et il dit je ne viendrai pas au Tour de France et je ne viendrai plus en France. Donc palabre, on retire le bouquet des mains d'André Mahé qui comprend pas ce qui arrive et les commissaires sont un petit peu dépassés par la situation et il a fallu attendre plus de 6 mois pour que il y ait un jugement qui met 2 vainqueurs, donc Cercé Coppi et André Mahé. Et André Mahé a toujours gardé une amertume de cette journée-là. Coppi, Fausto comprend. parce qu'il y avait beaucoup de poids, un poids énorme. Fausto, dans le cyclisme des années 50, comprend que son frère sera classé à minima ex aequo, donc jugement qui sera entériné en fin d'année par l'UCI. Et pour Cercé Coppi, c'est la victoire de sa carrière. Enfin, Cercé trouvera la mort en juin 51 au Tour du Piémont, donc il roulera encore deux ans et demi, mais c'est la grande victoire de sa carrière.
5: Pascal Sergent, qu'on écoutera prochainement d'ailleurs, car le Tour de France arrive à grands pas et ce grand départ depuis le nord de la France, édition 2025, mais ce sera pour d'autres histoires d'un jour et toujours avec Mémoire Sport.

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3: Eh oui, vous êtes sur Vive FM, il est 9h, troisième et dernière heure de cette émission. Merci beaucoup, vraiment merci beaucoup de nous avoir choisi pour vous réveiller aujourd'hui. Et on va aller gentiment vers cette fameuse chronique, la chronique de notre Amy. Amy qui va nous parler de sujets très très importants. Ça arrive tout de suite, juste après les infos, la météo et une petite idée cuisine du jour qui arrive tout de suite sur Vive FM. Bon réveil.
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4: Bonjour à toutes et à tous. Le département placé en vigilance orange. Canicule a compté donc depuis hier. L'Aisne a été placée avec, bien sûr, par Météo France. La préfecture recommande la plus grande vigilance. Le département, donc, par Météo France depuis midi ce 21 juin. Et puis, la nuit de dimanche à lundi a été particulièrement chaude avec des températures comprises entre 19 et 21, limitant le rafraîchissement nocturne. La chaleur s'accentuera encore davantage. Des températures maximales seront comprises entre 34 et 37. Elles pourraient encore progresser, comme nous l'avions évoqué lors d'un précédent flash météo, jusqu'à 40-44 degrés centigrades. Le comité des fêtes a rassemblé Botor autour d'activités du marché artisanal estival. Samedi dernier, le comité donc avait pu bénéficier d'une journée ensoleillée pour rassembler de nombreux habitants autour d'un large programme d'animation sportive et musicale. La série des Mézières, le jardin partagé cultive les légumes et le lien social. Cette grande fête au jardin, c'est une journée conviviale organisée par l'association Le Temps des Cerises qui anime ce lieu devenu un véritable espace de rencontre pour les habitants. 8 infractions relevées pour vitesse excessive à Bouin-Auvers-Mandois, la vigilance renforcée. Les 8 conducteurs ont été sanctionnés pour ces excès lors d'une opération de contrôle renforcée en présence des autorités locales après plusieurs plaintes de riverains inquiets. Toujours du côté météo, tornade à Ham, le collège Victor Hugo gravement endommagé. Organisation du brevet adaptée à cet incident naturel qui a détruit une partie du collège. Les autorités adaptent l'organisation de cet examen et mettent en place un accompagnement pour les élèves. À Gauchy, le tribunal d'Amiens rejette les 2 recours et recadre Daniel Lipka. Les magistrats amiennois ont rejeté donc cette demande du délégué du parti Reconquête qui estimait que Daniel Lipka avait usurpé le soutien de l'UDR et du RN. Il a aussi rétorqué la requête du candidat d'extrême droite qui demandait l'annulation du scrutin. Du côté de Beauvais, une action surprise contre le projet de canal Seine-Nord Europe devant le conseil départemental. Le portrait de la présidente Nadège Lefebvre, donc en train d'écoper une péniche, a été placé sur le portail dans la nuit du vendredi 19 au samedi 20 par le collectif Les Betteraves se rebiffent. Près de Noyon, l'Arbrois se prépare à avoir une école neuve pour dire adieu aux classes de 1927. La construction du bâtiment abritant 2 classes doit être achevée pour la rentrée 2027. L'établissement actuel au rez-de-chaussée de la mairie est très vétuste. C'est le jeu du chat et de la souris dans l'Oise, comment les gendarmes traquent les baignades sauvages. Avec les fortes chaleurs, les baignades donc dans les rivières et plans d'eau s'intensifient, et ce malgré la mort il y a une semaine d'une jeune près de Compiègne. Encore des drames à éviter. Fin de ce flash, nous vous souhaitons une belle journée. Le point météo en ce 22 juin à Compiègne. Les températures seront comprises entre 21 et 35, toujours caniculaire l'après-midi. 11 centigrades au-dessus de la normale, ensoleillé malgré quelques nuages le matin pour 24. 35 ressentis, 40 ensoleillé malgré quelques nuages également. Aucun risque de pluie évidemment pour cette région. L'Affaire et Saint-Quentin, 21 degrés le matin, ressenti 24 avec bien sûr des nuages, pas de précipitation. L'après-midi, ressenti 38 pour 34, ensoleillé, sans précipitation avec quelques petites rafales à 25 km/h. Noyon, Chaunier, Éternier, il fera beau. Les températures fluctueront entre 21 et 35, comme partout ailleurs. Elles seront très chaudes l'après-midi, 10 centigrades au-dessus de la normale. Une alerte canicule historique jusqu'à 44 degrés dans le département. Faites donc très attention. Le matin, ressenti 23, ensoleillé malgré quelques nuages. L'après-midi, pour 35, ensoleillé malgré quelques nuages. Soyez donc prudents.
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1: Bonjour, l'enseignement devra s'adapter au changement climatique. Plus aucun examen n'aura lieu l'après-midi à compter de la prochaine session, a déclaré hier le ministre de l'Éducation nationale, Édouard Geffray. Il a également précisé que les bâtiments, dont le public et le privé, ne sont aujourd'hui pas suffisamment armés pour faire face à des canicules comme celles en cours en cette fin du mois de juin. 11 personnes sont mortes lorsque l'avion qui les transportait pour un baptême de parachutisme s'est écrasé hier à proximité de l'aérodrome de Nancy-Essé. Les victimes sont 5 moniteurs, 5 élèves et le pilote. Les élèves étaient un groupe d'infirmiers libéraux. Les premiers chiffres officiels commencent à remonter sur les effets de la canicule qui s'achève en France avec environ 1000 décès supplémentaires par rapport à la normale. Ils apparaissent moindres cependant qu'en 2003 selon l'agence Santé publique France. Les partis non indépendantistes ont gagné du terrain lors des élections provinciales en Nouvelle-Calédonie, les premières depuis 2019, mais ils n'atteignent pas la majorité au congrès du territoire selon les résultats provisoires du Haut Commissariat. Un homme et son fils adolescent ont été sortis des décombres par des équipes de sauvetage américains et français près de 4 jours après le double séisme qui a frappé le Venezuela. Ce sauvetage a été réalisé à Carabaleda, une ville côtière au nord de Caracas. Le gouvernement israélien a reconnu le génocide arménien de 1915 dans un contexte de vive tension avec la Turquie. Ankara a dénoncé une décision politique visant à couvrir les crimes commis par l'armée israélienne à l'encontre de la population palestinienne de Gaza. C'est la fin de ce flash, une très bonne journée à notre écoute.
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5: La météo pour ce lundi 29 juin, encore quelques orages sont possibles près des frontières de l'Est. Ailleurs, le temps redevient calme et nettement moins chaud avec de belles périodes ensoleillées. On respirera enfin nettement mieux sur les trois quarts du pays. Les températures pour ce lundi matin, 13 degrés sur Brest, 14 à Cherbourg, 15 degrés pour Lille, 17 à Paris, 22 degrés à Strasbourg et Toulouse, 23 à Lyon, 25 à Ajaccio. Et pour ce lundi après-midi, entre 21 et 29 degrés sur une moitié nord, il fera 21 en Bretagne et en Normandie, 23 sur les Hauts-de-France, 26 degrés sur la région parisienne, 28 en centre-Val de Loire, 29 degrés sur le Grand Est et dans la moitié sud, entre 28 et 37 degrés. Il fera 28 à 30 sur la Nouvelle-Aquitaine, 32 en Corse et sur la vallée du Rhône, 34 degrés sur l'Occitanie et entre 34 et 37 degrés le long de la Méditerranée.
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3: Vive matin, bienvenue, c'est la Saint-Alban. Aujourd'hui, nous sommes le 22 juin. Bonjour.
6: Bonjour.
3: La troisième heure de cette émission. Bonjour Manon.
7: Bonjour.
3: Bonjour Gégé.
8: Bonjour.
3: Bonjour Jason.
9: What's up?
10: Okay. Des trucs. Hein.
3: Bonjour Kevin.
11: Bonjour.
3: Ah, dommage.
7: Ah, ouais.
10: Ah vous vouliez le petit Razor Ryan.
3: Il était bien mieux tout à l'heure. Bonjour Yann.
12: Bonjour.
3: Bonjour Christian.
13: Bonjour.
3: Et bonjour Rémi.
14: Bonjour.
3: C'est vrai que dans les off, on a fait un petit test micro. Et t'as été incroyable.
14: Ah ouais.
3: T'arrives à le refaire?
11: Ah là, avec la pression et tout là. Yes, stop fire, man. Yep.
3: Enfin bon, bref.
10: Il y a même l'odeur du pétard. Quoi.
3: Arrête, ils vont le croire. Ils vont le croire. Non, non, non, c'est le matin. Il y a que du café, évidemment.
11: Ah oui, on n'est pas sûr. Sur Skyrock ici.
3: Non, non. Parce que eux, je pense que ça doit griller. Hein. Sévère. Allez, on retrouve Amy dans moins de 10 minutes sur Vive FM. On va parler de la séquence sexothérapie. Comme chaque semaine depuis le début de la saison, c'est la dernière semaine et aujourd'hui, forcément, un petit lien a été fait, le sexe d'adieu. On va en parler et en débattre dans quelques instants. Vous aurez également les objets connectés le lundi et le vendredi. On vous fait découvrir un objet connecté, enfin deux du coup par semaine. Ça arrive dans quelques minutes. Et on va s'intéresser à une petite idée cuisine du jour avec Gégé.
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14: Alors du coup, Jérémy, la petite idée cuisine.
15: Alors aujourd'hui, ce sera smoothie banane et fruits rouges. Donc il vous faut une banane, 100 g de fruits rouges, 150 ml de lait ou du lait végétal. Mixez jusqu'à avoir une consistance lisse, versez dans un verre et c'est prêt.
3: Mais personne ne s'est parlé aujourd'hui, mais qu'est-ce que c'est? C'est pas possible. Eh ben on va verser ça.
15: J'ai effourché.
10: Oh la
3: vache, c'est exceptionnel.
10: Merci. Ça fait un an qu'on s'entraîne en plus les gars.
3: Là on est en train de clôturer une saison complète. On est mauvais sur l'élocution.
15: Ah, je m'appliquerai un peu plus.
3: Par contre, l'ambiance, vous êtes incroyable.
14: Ouais.
3: On arrive juste après la musique sur Vive FM, c'est les objets connectés. La séquence d'Emmy arrive, on va parler du sexe d'adieu. A tout de suite, bon réveil.
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1: Bonjour à tous, dans l'actualité des objets connectés, on parle de cette balise, une balise Bluetooth pour éviter les mauvaises surprises, notamment lors des vacances d'été. Personne n'aime attendre devant un tapis à bagages en se demandant où se trouve la balise. Les traceurs Bluetooth pour bagages sont devenus donc particulièrement populaires ces dernières années et pour de bonnes raisons. Placée dans une valise, un sac à dos ou même un équipement photo, une balise Bluetooth permet de vérifier rapidement où se trouve son matériel depuis son smartphone. Pour les voyages en avion, avec escale ou les déplacements internationaux, les traceurs Bluetooth pour bagages apportent une tranquillité d'esprit appréciable. En tous les cas, ça débute à partir de 19,99 €. Une balise Bluetooth donc pour éviter les mauvaises surprises durant ses vacances. On se retrouve très vite pour vous faire découvrir d'autres objets connectés.
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4: Vous êtes sur Vive FM, bienvenue. Dernière ligne droite de cette émission du lundi 22 juin avec Amy. Comment vas-tu ce matin?
5: Ça va et toi?
4: Ça va très très bien. Chronique sexothérapie, nous allons parler du sexe d'adieu.
5: Ouais, le fameux une dernière fois, un dernier câlin, une dernière nuit, un dernier moment intime avant de se quitter. Alors sur le moment, c'est quelque chose qui peut paraître super simple. Deux personnes qui se séparent, elles ont encore du désir, elles ont encore de la tendresse.
4: Ouais.
5: Et elles se disent qu'elles vont vivre une dernière fois quelque chose ensemble.
4: Oui.
5: Alors.
4: Ça fait déjà sourire autour de la table, ça me fait peur.
5: Justement, on va commencer par le tour de table. Qu'est-ce que vous en pensez, vous? Est-ce que bonne ou mauvaise
4: Alors,
5: idée?
4: Alors, pas tous en même temps, parce qu'en plus, il y a du monde ce matin. Christian.
6: Oui.
4: Le sexe d'adieu. Mmh. Et je n'ai aucun.
6: Ouais, non, mais. Ben, moi, je trouverais ça bien.
4: Oui, on le sait que tu
6: Non, mais ce que je veux dire, c'est qu'une dernière expérience avant vraiment une fin, pourquoi pas? Genre tu vois la non mais genre là tu vois enfin on en parlera vendredi mais tu vois une bonne expérience enfin c'est toujours bien
7: doucement
6: tu
7: je
6: comprends ce que je veux dire
4: c'est vrai.
6: Non, mais ce que je veux dire c'est que quand t'es sûr que c'est la fin pourquoi pas terminer sur une bonne note quoi.
4: Voilà, alors attendez, avant que le tour de table continue, expliquer au rappel aux auditeurs,
6: oui, voilà.
4: Parce que ça change hein, le matin les
6: oui,
4: auditeurs,
6: c'est ça.
4: Que effectivement c'est notre dernière semaine de saison, la saison s'arrête après ces deux mois de vacances, comme dans toutes les radios, et surtout que nous, depuis 4 ans, c'est ça.
8: Après, il y aura partout cette fin de semaine.
4: Et donc, j'ai l'impression. Alors, effectivement, vendredi, il y a barbecue tous ensemble pour fêter la fin. Et j'avais pas prévu de partout, mais bon, après.
6: Bah écoute, moi je suis open, je suis bien nettoyé en plus.
7: On est lundi.
6: Voilà, ouais, attention, j'ai fait toi la gratounette.
7: Hein. Avec le côté vert.
6: Hey, côté vert. Tu vois, c'est lisse, tout ça, c'est nickel chrome manadium.
4: Jason, sur ces belles paroles.
9: Je ne prête pas le mot à Christian.
4: Bon, dommage, mais du coup, ouais, toi, c'est
9: quoi
4: le sexe d'adieu? Mais d'ailleurs, pour préciser le truc, le sexe d'adieu, c'est quoi? C'est un procédé qui est utilisé pour se dire au revoir, c'est ça?
5: Ouais, il y a certaines personnes, en fait, au moment de la rupture, comme elles ont encore du désir, elles se disent, tiens, on fait une petite dernière avant de partir.
4: D'accord, très bien. T'as encore du désir? Enfin, donc, Jason, donc toi...
9: Ouais, bah...
4: il a plus de désir, laissez tomber.
9: Pas Christian.
4: Non,
9: non bah après... Ça se prend, quoi.
4: Est-ce que t'as déjà eu recours à ce type de...
9: Ouais, une fois. Après, ça fait un peu mal au cœur à la fin, quoi.
4: Est-ce qu'on a conscience qu'on est en train de faire ça, en fait? Est-ce que, des fois, on n'est pas en train de pratiquer le sexe avec une personne, mais on n'a pas vu venir que ça allait être la fin, quoi? Et là, c'est pas pareil, c'est une chute, peut-être.
9: Après, moi, je fais l'amour comme c'était la dernière à chaque fois.
7: Philosophe.
4: Ouais, non, j'ai une balle là-dessus, mais je peux pas. C'est grossophobe. J'ai sans transition, du coup, GG.
10: Déjà, moi, en vivre déjà une expérience, ça sera déjà pas mal.
4: Voilà.
10: Mais après, je pense que oui, ça peut
9: être. C'est la dernière.
10: Génial. Ouais, non, mais je pense que ça peut être poétique.
4: Ah,
10: tu
4: oui.
10: quittes la personne, après, tu te dis, on le fait une dernière fois. On y va à fond, on donne tout, et après on s'en va, voilà.
4: C'est beau ce qu'il dit, mais oui, c'est très très beau. Yann, le sexe d'adieu. Enfin, toi déjà, tu dis même pas bonjour, alors.
7: Voilà. Mais... t'as déjà tout dit.
4: Non, mais.
7: Non, mais si, ça m'est arrivé une fois aussi.
4: Par exemple, t'as déjà été amoureux très fortement. Mais
7: oui.
4: Est-ce qu'il y a eu ce sexe d'adieu?
7: Il y en a eu plusieurs, mais oui, à bout d'un moment. sur les sexes d'adieu, il y en a, la dernière, c'était la dernière, quoi.
4: D'accord, bah oui, très bien. Et comment
9: lui, c'est l'avant-sex d'adieu. C'est un dernier, hein. Lui, c'est dernier sexe d'adieu.
4: C'est un adieu sur 6 mois. C'est très long. Ils se font quand même beaucoup la bise pour se dire au revoir. Hein. D'autres choses à rajouter ?
7: Du tout.
4: Kevin, le sexe d'adieu.
7: Le sexe d'adieu, du coup, bah, c'est avant la rupture, mais je pense pas que c'est une bonne idée parce que. Bah, ça te, si t'as pris une décision de base de quitter la personne, déjà que ce soit pour toi, c'est un coup à retomber dedans, retomber ouais. amoureux
6: oh,
7: ou
6: autre, c'est mignon.
7: Ou croire que ça va revenir, oui. croire que les choses s'arrangent parce que tu te dis c'est la dernière, donc l'un et l'autre oublient tout ce qu'il y a à côté et tu recommences. Mais ça, et aussi, tu fais aussi du mal à la personne si c'est toi qui quittes la personne et que tu lui dis, bah allez, on oh. fait une petite dernière avant de partir, bah la personne, tu l'as fait souffrir. Et je pense que c'est aussi une question d'ego parce que tu vas te dire, allez, j'y montre comment que c'était bien, comment j'étais un donjon, allez, je donne tout.
4: Là, je vais lui montrer.
7: Je la dégomme. Et comme ça, le prochain. Bah,
10: mais c'est changement de vie, du
7: vrai.
10: Coup.
7: Donc, je pense pas que c'est une bonne idée, enfin que ce soit pour soi ou pour la partenaire.
6: En fait, il vous a mitonné, c'est un gros lover.
4: Il le dit souvent. Hein, dans,
6: ah
4: tu,
6: ouais
4: c'est parce que t'es pas souvent là, ça devait être au moment des calendriers. Mais. petit aparté du CA. Mais il y a eu des chroniques aussi, si Kevin disait que voilà, c'était.
6: Ah ouais
4: toi, t'as le zinc et Kevin, tu vois, c'est pas.
6: Lui, c'est l'opposé, quoi.
4: Bah, je ne sais pas, mais.
6: C'est deux mondes différents.
4: Ouais, ils ont surtout 10 ans d'écart. Mais voilà. Mais ben moi je vais rejoindre Kevin sans dire que c'est bonne ou mauvaise idée parce que ben des fois faut se laisser tenter, mais dire que la connexion qu'il peut y avoir pendant le sexe avec.
6: Moi j'avoue que tu dois être un peu vert, surtout quand ça se passe bien.
4: Surtout si t'as des sentiments ou t'as eu des sentiments pour la personne, je pense qu'il y a une connexion qui se fait. C'est même en général, d'ailleurs c'est pratique ça, c'est quand la personne est amoureuse, elle trouve en général plus facilement les choses bien, même quand elles sont pas bonnes. Pourquoi tu regardes
6: Non,
4: c'est
6: moi qui te parle. Je sais, mais c'est parce que énorme, j'essaye ouais. de penser à plein de trucs en
4: même
6: temps.
4: Mais là, il y a une chose qu'il faut pas que tu penses. Manon.
5: Oui, quoi?
4: À toi, le sexe d'adieu.
5: Alors.
7: C'est elle qui le vit souvent le plus.
5: Non, par contre, ça m'est arrivé une fois, sauf que j'ai pas réussi à tenir. Il n'y a pas eu qu'une fois, en fait. Il n'y a pas eu juste
7: c'est
5: un adieu.
7: Je
6: l'ai rappelé le lendemain.
5: Non, pas le lendemain, mais après,
6: ça
5: devait être la dernière et ça l'a pas été.
4: À moins que ça te pose problème d'en parler, dans ce cas-là, on passe à autre chose.
7: C'est comme la bise, chez moi, c'est 4. On se dit au revoir.
4: Ah oui. T'as eu une longue histoire d'amour, toi, jusqu'à 18 ouais. ou 20 ans,
5: jusqu'à de mes 18 à mes 22, 23, je crois.
4: Voilà, donc une lourde histoire. Il y a eu un sexe d'adieu ou pas
5: un an après. Il y a eu un sexe d'adieu un an après. Mais là, il n'y en a eu qu'une fois.
4: Un plat réchauffé, quoi.
5: Mais ouais, mais par contre, on a pu voir les comment l'autre avait évolué, tu vois, un an après.
4: Mais c'est une folie, cette meuf. Hein. Elle est constamment dans. Elle a des fiches techniques chez elle. Et elle mais
9: plus deux points.
4: Mais c'est fou, ça.
5: Mais non, mais tu vois, genre.
6: Avant, il mettait un phalange, maintenant, on met trop.
5: Non, mais par contre, le sexe d'adieu, quand de base, c'est décidé en mode c'est la dernière, machin et tout, tu peux faire des trucs de fou parce que tu te dis c'est la dernière. Tu fais des trucs de fou.
4: Alors que tu les aurais faites avant, peut-être que ça aurait fonctionné.
5: Mais
4: non, quoi.
5: Ouais, mais c'est différent.
6: Ouais,
5: le sentiment
6: ouais, mais
5: est pas
6: c'était
5: pareil.
6: Différent, mais du coup, je rebondis sur ce que tu dis et ce que disaient Kevin et Axel. Effectivement, ça te fout les boules, du coup. Parce qu'imagine, tu largues un mec parce que c'est un mauvais coup. Et puis tu lui fais un sexe d'adieu et au final là il te démonte d'une puissance phénoménale.
5: Mais si c'est que c'est l'adieu, il va te donner.
6: Et là tu dis la vache, le truc de cinglé, c'était un mauvais coup et là maintenant il m'a démonté.
4: Ça veut donc dire qu'il est capable.
9: Ah mais bah ouais, si c'est un mauvais ça, coup, fait. Tu fais pas de sexe d'adieu avec.
7: Ouais, ouais.
6: Ouais, non mais je veux dire
7: il y a pas de mauvais élèves, il y a que des mauvais professeurs.
4: Et après il y a mauvais coup, vous avez le couple qui
6: oui.
4: s'essouffle et donc forcément les activités s'éloignent. Arrête de sourire.
9: Putain,
4: je ne vais plus parler.
9: C'est pas mauvais coup, en fait.
4: Je ne vais
9: plus parler.
4: Oh mon Dieu. C'est vrai que le cardio, j'ai un peu de mal des fois. Donc je suis essoufflé.
9: Mais qu'est-ce qui fait ton mari? Il court. Je sais pas pourquoi.
4: Donc, oui.
9: Je lui dis que ça s'essouffle entre nous, du coup il court.
4: Ce con, ouais.
7: C'est mais au sport.
4: C'est vrai que.
6: Il joue au ping-pong.
4: Bande de. Tout ça pour dire qu'il y a mauvais coup et mauvais coup, je
9: ouais,
4: pense.
9: Ouais.
4: En tout cas.
9: Parce que t'as le mauvais coup.
6: Et sinon, je voudrais dire, sinon, Amy, elle peut y aller aussi. Elle attend le pauvre.
4: Bah, non, mais je rêve, on peut pas se parler depuis tout à l'heure. Ils se chient tous à la gueule et je vais me faire engueuler. Et
7: voilà, fin de chronique.
5: Merci à tous d'avoir participé, c'était top.
6: De rien. Et toi, du coup?
5: Et moi, du coup.
4: Qu'est-ce que tu as à nous dire sur le sexe d'adieu?
5: Alors, pourquoi ça attire autant déjà? Parce qu'une rupture, généralement, ça fait mal. mal. Et quand on sait que la relation doit s'arrêter, il peut rester un petit peu d'attachement, c'est ce que je disais. Il peut rester du désir, il peut rester l'envie de sentir l'autre une dernière fois. Et parfois, derrière cette envie, il y a autre chose. Il y a aussi le besoin de se dire qu'il y a quand même eu du beau entre le couple, qu'on compte encore et qu'on n'est pas totalement rejeté. Ça, c'est quelque chose de très humain. Quand quelqu'un s'éloigne, on peut avoir envie de vérifier qu'on existe encore pour lui ou pour elle. Le problème, en général, c'est que ce moment, il peut faire du bien sur le coup, mais il peut faire très très mal après. Pendant quelques heures, on va se sentir super proche, on va se sentir désiré, on va avoir l'impression un petit peu que la séparation, elle est moins réelle. Et puis après, il y a la réalité qui va revenir. La relation est toujours terminée, l'autre ne revient plus, les messages ne changent pas et la distance est toujours là. Et là, le manque, il va devenir encore plus fort, en fait, parce que le fait d'avoir ce sexe d'adieu, ça peut avoir réanimé un petit peu d'espoir.
10: Ok.
5: La vraie question, du coup, après le sexe, avant le sexe d'adieu, c'est est-ce que j'en ai vraiment envie ? Parce que déjà, ça, c'est important. Et puis, il va y avoir une autre question essentielle, c'est qu'est-ce que j'attends de ce moment, en fait ? Est-ce que j'ai juste envie d'un dernier moment tendre, ou est-ce que l'autre, et où est-ce qu'il y a l'espérance que l'autre change d'avis ? Et c'est à ça surtout qu'il va falloir faire attention. Est-ce que je suis capable de vivre ça comme un au revoir ? Ou est-ce que je vais interpréter le moindre signe de ce qui s'est passé pendant la relation en disant, peut-être qu'il y a quand même moyen.
4: Ouais.
10: Ok.
6: Ah, c'est glauque à entendre, enfin à l'entendre comme ça, c'est un peu plus glauque.
9: Et du coup, moi j'ai une question. C'est genre, tu viens de rompre et tu vas directement coucher avec quelqu'un d'autre.
5: Ça, c'est le sexe pansement du coup, plus.
9: Ok. Et c'est mieux ou pas?
5: Ça dépend de ce que t'attends de l'autre personne.
9: Ah oui, ok, si t'attends rien, ça peut t'aider à oublier comme ça, ouais. Quoi. Ok.
4: Excusez-moi, viens de
5: se... Faut que toi et la partenaire soyez bien au courant que c'est juste une fois comme ça. C'est ça surtout, c'est que.
4: Non mais il vient de se passer un truc en off, c'est que j'ai constaté que Jason était mal cadré pour les caméras. Et du coup j'ai demandé à mon assistant vidéo de le faire, qui était en train de se frotter les yeux et de probablement les fermer. Du coup il ne voyait pas du tout ce qui se passe. Pour un réalisateur vidéo, c'est dommage.
3: Ça va, c'est les yeux qui se frottaient, donc ça va. J'ai cru que t'allais dire autre chose.
4: Et vous connaissez,
9: c'est pas le même réalisateur.
4: Vous le connaissez bien, hein, mon assistant vidéo, hein. J'ai du coup fait un petit coup sur la jambe pour le réveiller, mais il ne sent rien. Du coup ça n'a pas marché non plus. C'est bon pour toi Amy?
5: C'est bon.
4: Bon, alors, l'embête. Allez, vous êtes sur VFM, on arrive dans quelques instants avec la suite de la matinale et on se dira au revoir dans quelques minutes. Bon réveil.

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0: Les béliers, célibataires, vous profiterez au maximum de votre liberté. Taureau, vous pourrez compter sur l'aide d'un de vos collègues. Gémeaux, votre partenaire saura se mettre au diapason. Les cancers, vous devez faire un effort de concentration si vous ne voulez pas être dans le collimateur de vos supérieurs. Les lions, vous manquerez de réalisme face à une situation difficile. Les vierges, jetez un œil sur votre compte en banque avant de faire de nouvelles dépenses. Les balances, la période estivale vous offre de nombreuses occasions de sortir, de faire la fête et vous n'avez pas l'intention de passer à côté. Et les scorpions, vous penserez plus à vos vacances qu'à vos tâches quotidiennes. Sagittaire, si vous vivez en couple, vous maintiendrez un climat chaleureux au sein de votre foyer grâce à vos petites attentions et votre tendresse. Les capricornes, les planètes vont réveiller votre charme et votre sensualité. Et les Verseaux, vous aurez envie de tendresse et de complicité avec votre partenaire. Enfin les poissons, donnez un coup de collier pour rattraper votre retard. Bonne journée et à demain.
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2: Bonjour, football Coupe du Monde. Le Canada est qualifié pour les huitièmes de finale pour la première fois de son histoire après sa victoire tardive contre l'Afrique du Sud 1-0 hier soir. Les co-organisateurs de cette Coupe du Monde affronteront le vainqueur du match entre les Pays-Bas et le Maroc dans la nuit de demain mardi à 3h du matin. Athlétisme, pas de record du monde, mais de belles performances au stade de Charletti lors de l'étape française de la Ligue de Diamants. La plus belle course de la soirée d'hier est à mettre au crédit des coureuses de 800 mètres avec la présence de la jeune Suissesse Audrey Ouero qui a frôlé de 5 dixièmes le très vieux record du monde de la Tchèque Jarmila Kratchovilova réalisé en 1983. Le Français Jimmy Gressy a dû se contenter de la 7e place sur 5000 mètres. Par contre, Anaïs Bourgoin a battu le très ancien record de France du 800 mètres. Quand Agathe Guillemot a amélioré sa propre référence sur le 1500 mètres. Enfin, Armand Duplantis a profité de la soirée pour renouer avec la victoire à la perche. Tennis de table, Félix Lebrun a su reprendre le dessus 8 jours après avoir échoué dès les huitièmes de finale lors du WTT Star Contender de Ljubljana. Le numéro 4 mondial a lancé son parcours dans l'US Smash hier de la meilleure des manières. En effet, le natif de Montpellier n'a quasiment pas tremblé au moment d'affronter Cao Chengzhou sur la table installée au cœur de l'Ontario Convention Center près de Los Angeles. Il s'est imposé au final face aux Taïwanais en 3 manches. Volé après avoir mené 2 manches à rien face au Japon, invaincu cette année en Ligue des Nations, les Bleus ont fini par s'incliner au tie-break lors de leur dernière sortie à domicile. Avec désormais un bilan à l'équilibre de 4 victoires pour 4 défaites, les Français quittent Orléans à la 12e place du classement avant de traverser l'océan Atlantique pour une 3e semaine de compétition disputée à Chicago. C'est la fin de ce flash sport. Une très bonne journée à toutes et à tous.
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4: On est de retour sur Vive FM dans le Mac du coin avec le traditionnel, donc avec l'équipe déjà qui est là pour m'accompagner. Il y a Kevin, ça va?
5: Ouais, ça va et toi?
4: Oui, ça va. Puis quand tu auras fini de me jeter des projectiles dans le studio,
6: c'est pas gentil.
4: Et on a Fifi de l'EHPAD, ça va? Ouais, mon Fifi?
6: Ça va toujours. Oui, je profite un petit peu quand même parce que après on va plus se revoir avant septembre.
4: Bientôt les vacances, oh là là. À l'EHPAD, mon Fifi.

0: Toi, tu fais pas de bêtises pendant les vacances, hein.
1: Ah bon, pourquoi?
0: Ah non, non, non, on va te revoir à la rentrée quand même.
2: Moi, je vais te dire, on risque pas de.
1: La fermière.
2: Moi, je vais te dire, on risque pas de le revoir vu la canicule qui arrive. Allez, tous les lundis, vous avez l'horoscope déjanté, bien évidemment. Et aujourd'hui, on va faire un horoscope déjanté du lendemain de fête de la musique du mec de soirée bien bourré.
0: Et ben, on y va avec les béliers.
2: Eh bien, les béliers, tu vas expliquer un concept révolutionnaire à tout le monde à 2h47 du matin. Personne ne comprendra, y compris toi demain.
0: Et ben, on poursuit avec les taureaux.
2: Ton signe annonce une rencontre passionnée avec un kebab.
0: J'adore.
2: Une relation sincère, intense et légèrement tachée de sa sauce blanche.
0: Et on passe aux gémeaux.
2: Les gémeaux, tu vas alterner entre « Je suis le roi du monde » et « Est-ce que mes amis m'aiment vraiment ?» toutes les 12 minutes.
0: Ah. Et ben, on passe au cancer.
2: Et les cancers, après 3 verres, tu déclareras ton amour à quelqu'un. Et après 5 verres, ce sera à la plante verte qui est dans le coin.
0: Ouais, bah. On passe aux lions.
2: Les lions, les astres confirment que tu vas monopoliser l'enceinte Bluetooth. Les astres confirment aussi que personne n'avait demandé cette playlist.
0: Et bon, on passe aux vierges.
2: Tu passeras la soirée à dire « Je gère parfaitement ». Les preuves vidéo indiqueront totalement le contraire.
1: Ça, je gère parfaitement.
0: On passe aux balances.
2: Les balances, tu hésiteras 20 minutes entre rentrer chez toi ou prendre un dernier verre. Spoiler, il y aura 3 derniers verres. Ça me connaît bien.
0: Et ben, on passe aux scorpions.
2: Mystérieux, en début de soirée, tu finiras par raconter l'intégralité de ton enfance à un inconnu dans la file des toilettes.
0: Et ben, on passe aux sagittaires.
2: Tu tenteras une figure physique qui n'a jamais été validée ni par la science, ni par ton assurance santé.
0: Et ben, on passe aux capricornes.
2: Ah, les capricornes, même bourré, tu feras un tableau Excel mental pour calculer qui doit combien pour les pizzas en fin de soirée.
0: Et ben, on passe au verso.
2: Et à verso, à 4h du matin, tu lanceras un débat sur les pigeons, l'espace-temps. L'espace-temps ou les droits civiques des robots. Étrangement, quelqu'un suivra.
0: Et ben, on termine cet horoscope avec les poissons.
2: Tu entendras une chanson des années 2000 et tu seras instantanément transporté dans une crise existentielle pleine de nostalgie.
1: Et c'est trop vrai tout ça.
2: Ah, les mecs bourrés, hein. Qu'est-ce que c'est bien parfois. C'est drôle.
0: Ils font n'importe quoi.
2: C'est drôle.
0: Ils savent pas ce qu'ils font.
2: Voilà.
0: On peut en faire ce qu'on veut.
2: Mais bien sûr, l'alcool est à consommer avec
0: modération.
2: Merci. Merci les amis. Ce que je vous propose, c'est de nous retrouver demain pour se retrouver en forme pour terminer cette semaine et cette saison totalement. Voilà, puisque c'est la fin du Mac du coin et on remercie à Axel de nous faire confiance sur Vive FM.
0: À demain.
2: Ciao.
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4: C'est une fin d'émission. Merci de l'avoir suivi. Merci à vous de m'avoir accompagné pour la faire.
5: Avec plaisir.
4: Tout se passe bien. Bien évidemment, vous retrouvez tous nos programmes, notamment à partir de 13h. Notre ami Alex qui sera en direct sur Vive FM. Et 16h, c'est Déborah qui reprend le flambeau avec Vive l'après-midi. Belle journée à tous sur Vive FM. À demain. Salut, ciao.
6: Ciao.
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5: Bonjour, l'enseignement devra s'adapter au changement climatique. Plus aucun examen n'aura lieu l'après-midi à compter de la prochaine session, a déclaré hier le ministre de l'Éducation nationale, Édouard Geffray. Il a également précisé que les bâtiments, dont le public et le privé, ne sont aujourd'hui pas suffisamment armés pour faire face à des canicules comme celles en cours en cette fin du mois de juin. 11 personnes sont mortes lorsque l'avion qui les transportait pour un baptême de parachutisme s'est écrasé hier à proximité de l'aérodrome de Nancy-Essey. Les victimes sont 5 moniteurs, 5 élèves et le pilote. Les élèves étaient un groupe d'infirmiers libéraux. Les premiers chiffres officiels commencent à remonter sur les effets de la canicule qui s'achève en France, avec environ 1000 décès supplémentaires par rapport à la normale. Ils apparaissent moindres cependant qu'en 2003, selon l'Agence Santé Publique France. Les partis non indépendantistes ont gagné du terrain lors des élections provinciales en Nouvelle-Calédonie, les premières depuis 2019, mais ils n'atteignent pas la majorité au congrès du territoire, selon les résultats provisoires du Haut-Commissariat. Un homme et son fils adolescent ont été sortis des décombres par des équipes de sauveteurs américains et français près de 4 jours après le double séisme qui a frappé le Venezuela. Ce sauvetage a été réalisé à Carabaleda, une ville côtière au nord de Caracas. Le gouvernement israélien a reconnu le génocide arménien de 1915 dans un contexte de vive tension avec la Turquie. Ankara a dénoncé une décision politique visant à couvrir les crimes commis par l'armée israélienne à l'encontre de la population palestinienne de Gaza. C'est la fin de ce flash, une très bonne journée à notre écoute.
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6: La météo pour ce lundi 29 juin, encore quelques orages sont possibles près des frontières de l'Est. Ailleurs, le temps redevient calme et nettement moins chaud, avec de belles périodes ensoleillées. On respirera enfin nettement mieux sur les trois quarts du pays. Les températures pour ce lundi matin, 13 degrés sur Brest, 14 à Cherbourg, 15 degrés pour Lille, 17 à Paris, 22 degrés à Strasbourg et Toulouse, 23 à Lyon, 25 à Ajaccio. Et pour ce lundi après-midi, entre 21 et 29 degrés sur une moitié nord, il fera 21 en Bretagne et en Normandie, 23 sur les Hauts-de-France, France, 26 degrés sur la région parisienne, 28 en centre-val de Loire, 29 degrés sur le Grand Est et dans la moitié sud, entre 28 et 37 degrés. Il fera 28 à 30 sur la Nouvelle-Aquitaine, 32 en Corse et sur la vallée du Rhône, 34 degrés sur l'Occitanie et entre 34 et 37 degrés le long de la Méditerranée.
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0: 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Il est 11h.

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Et j'ai un ami mec, un vrai, qui parle fort et qui a des pecs.

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0: 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Il est 15h.
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3: Bonjour à tous, il est 16h, bienvenue sur Vive l'après-midi, 3h avec nous pour la bonne humeur et des tentatives de chroniques plus ou moins réussies et sérieuses. Accrochez-vous, accrochez vos écouteurs, accrochez vos enceintes, votre radio, même votre téléphone et surtout votre stylo pour noter les bons plans de l'actualité locale. C'est parti jusqu'à 19h avec Vive l'après-midi, l'équipe qui vous fait rire même quand c'est pas prévu. On revient tout de suite avec des infos locales, nationales et la météo. À tout de suite sur Vive FM.

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1: Bonjour à toutes et à tous. Le département placé en vigilance orange. Canicule a compté donc depuis hier. L'Aisne a été placée avec, bien sûr, par Météo France. La préfecture recommande la plus grande vigilance. Le département, donc, par Météo France depuis midi ce 21 juin. Et puis, la nuit de dimanche à lundi a été particulièrement chaude avec des températures comprises entre 19 et 21, limitant le rafraîchissement nocturne. La chaleur s'accentuera encore davantage. Des températures maximales seront comprises entre 34 et 37. Elles pourraient encore progresser, comme nous l'avions évoqué lors d'un précédent flash météo, jusqu'à 40-44 degrés centigrades. Le comité des fêtes a rassemblé Botor autour d'activités du marché artisanal estival. Samedi dernier, le comité donc avait pu bénéficier d'une journée ensoleillée pour rassembler de nombreux habitants autour d'un large programme d'animation sportive et musicale. La série des Mézières, le jardin partagé cultive les légumes et le lien social. Cette grande fête au jardin, c'est une journée conviviale organisée par l'association Le Temps des Cerises qui anime ce lieu devenu un véritable espace de rencontre pour les habitants. 8 infractions relevées pour vitesse excessive à Bohain-en-Vermandois, la vigilance renforcée. Les 8 conducteurs ont été sanctionnés pour ces excès lors d'une opération de contrôle renforcée en présence des autorités locales après plusieurs plaintes de riverains inquiets. Toujours du côté météo, tornade à Ham, le collège Victor Hugo gravement endommagé. Organisation du brevet adapté à cet incident naturel qui a détruit une partie du collège. Les autorités adaptent l'organisation de cet examen et mettent en place un accompagnement pour les élèves. À Gauchy, le tribunal d'Amiens rejette les 2 recours et recadre Daniel Lipka. Les magistrats amiennois ont rejeté donc cette demande du délégué du parti Reconquête qui estimait que Daniel Lipka avait usurpé le soutien de l'UDR et du RN. Il a aussi rétorqué la requête du candidat d'extrême droite qui demandait l'annulation du scrutin. Du côté de Beauvais, une action surprise contre le projet de canal Seine-Nord Europe devant le conseil départemental. Le portrait de la présidente Nadège Lefebvre, donc en train d'écoper une péniche, a été placé sur le portail dans la nuit du vendredi 19 au samedi 20 par le collectif Les Betteraves sur Rebif. Près de Noyon, l'Arbrois se prépare à avoir une école neuve pour dire adieu aux classes de 1927. La construction du bâtiment abritant 2 classes doit être achevée pour la rentrée 2027. L'établissement actuel au rez-de-chaussée de la mairie est très vétuste. C'est le jeu du chat et de la souris dans l'Oise, comment les gendarmes traquent les baignades sauvages. Avec les fortes chaleurs, les baignades donc dans les rivières et plans d'eau s'intensifient et ce malgré la mort il y a une semaine d'une jeune près de Compiègne. Encore des drames à éviter. Fin de ce flash, nous vous souhaitons une belle journée.
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3: Bonjour, une grande partie de la France voit se terminer un épisode caniculaire historique de 11 jours, même si le risque d'orage persiste. La vigilance orange a été levée dans toute l'île de France et 9 départements de l'Est. Météo France maintient néanmoins ce niveau d'alerte dans 3 départements du Sud-Est et la Corse. Avocats, magistrats et plusieurs organisations de la société civile sont appelés à se mobiliser dans plusieurs villes de France pour dénoncer le manque de moyens de la justice. Les manifestants demandent aussi le retrait de la réforme de la justice criminelle portée par le garde des Sceaux Gérald Darmanin qui doit être examiné par l'Assemblée nationale à partir de demain. Le tueur en série Francis Holm a fait appel de son renvoi devant la cour d'assises des Hauts-de-Seine pour le meurtre de Jean-Joseph Clément. Ce réparateur en machine agricole avait été retrouvé mort, le visage ensanglanté le 8 août 1989 à Bédarrides dans le Vaucluse. Un incendie d'immeuble a fait une 20aine de blessés à Valence, dont 14 en urgence relative. Tôt ce matin, la piste d'un incendie criminel est fortement privilégiée par les enquêteurs. Le rappeur Mamadou Coulibaly, mieux connu sous son nom d'artiste Dooms, est jugé aujourd'hui devant le tribunal correctionnel de Paris pour violence habituelle perpétrée entre 2017 et 2025 au préjudice de son ex-compagne, l'actrice Adèle Exarchopoulos. C'est la 5e fois qu'il comparaît devant le tribunal pour des faits de violence conjugale sur conjoint ou ex-conjoint. Il avait écopé en février dernier de 8 mois de prison avec sursis pour violence conjugale sur sa compagne actuelle. C'est la fin de ce flash, une très bonne journée à notre écoute.
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4: La météo.
5: La
4: La météo pour ce mardi 30 juin, temps estival, avec un ciel souvent partagé entre nuages et éclaircies. Quelques averses orageuses sont possibles dans l'est et le sud, notamment près des reliefs. Les températures pour ce mardi matin, 14 degrés pour Cherbourg, Lille et Brest, 17 degrés pour Paris et Orléans, 19 à Dijon, 20 degrés pour Strasbourg et Lyon, 20 également pour Bordeaux et Biarritz, 21 à Toulouse, 23 à Nice, 24 à Marseille et Ajaccio et 25 degrés pour Perpignan. Et pour ce mardi après-midi, entre 21 et 29 degrés sur une moitié nord, il fera 21 en Bretagne et en Normandie, 23 sur les Hauts-de-France, 26 en Centre-Val de Loire et sur la région parisienne, 29 degrés sur le Grand Est et dans la moitié sud, entre 25 et 31 degrés. Il fera 25 à 28 sur la Nouvelle-Aquitaine, 30 degrés sur la vallée du Rhône, 31 en Occitanie et en Corse, et de 32 à 37 degrés le long de la Méditerranée.

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1: Bonjour, bonjour, vous êtes sur Vive FM avec Vive l'après-midi. Cette semaine, c'est une semaine spéciale. On va dire, avoir des vacances bientôt. Et du coup, toutes les équipes se sont réunies, les reporters, les chroniqueurs, certains DJ peut-être. Donc, il y a déjà eu la matinale ce matin. Cet après-midi, on prend le relais après Alex. Donc, on débute cette semaine, lundi 22 juin, c'est la Saint-Alban. Bonne fête à tous les Albans de cette planète. Alors, aujourd'hui, je fais l'actu du lendemain, comme d'habitude, parce qu'on est en fin de journée. Donc, ça sera l'actu du mardi 23 juin. Et je vais commencer du côté de Noyon. À Noyon, vous avez toujours les inscriptions pour cet été au centre des loisirs, vacances. Donc c'est avec l'ACM qui organise ces petites vacances. Vous avez le mois de juillet avec le thème les pirates des sept mers et en mois d'août les quatre éléments. Donc je vous invite à aller du côté de Noyon à l'office du tourisme ou à la mairie pour vous renseigner. Vous allez également avoir donc c'est tout le mois de juin, donc c'est bientôt fini. Vous avez l'éclat de juin 2026, donc c'est relevons le défi. Donc ça c'est avec le Rotary Noyon, le Cèdre, qui organise avec l'Arsla à relever un défi. Donc vous courez, vous faites de la marche, vous faites du vélo. En gros, vous enregistrez vos kilomètres et c'est de l'argent gagné pour l'association. Voilà. Vous avez également à Noyon une exposition vinyle 2.0. C'est à la médiathèque. Donc je vous invite à aller faire un petit tour là-bas. Vous avez également à Guiscard pour ce mardi 23, le centre social, c'est de la gym douce, c'est tous les mardis, c'est de 16h30 à 17h30 au centre culturel Grimaldi. On va aller du côté de Ternier. À Ternier, le centre social au fil de l'eau propose chaque mardi des ateliers tricotés de 9h à 11h, de la gym de 9h à 10h ou de 10h à 11h et de l'art plastique et du yoga de 14h à 16h. Allez, on va du côté de Travecy, à la salle du foyer rural, un atelier tricot de 14h à 15h30. Et on finit par Saint-Quentin, vous avez le Roald Bar Event, une soirée organisée, c'est le TCG, et Mouton-Mouton à partir de 21h. Alors, je me suis renseignée, le Mouton-Mouton, j'ai été voir sur les réseaux sociaux, c'est un jeu très fun. Vous pouvez balancer d'une question toutes les phrases insolites qu'on peut trouver avec le mot qui va être cité. Voilà, c'est des jeux, c'est trop fun. J'ai été aller voir sur les réseaux sociaux ce que c'est le jeu Mouton Mouton. Voilà tout pour l'actu de ce lundi 22 juin. Tout à l'heure, on retrouve, alors pas la chronique animalière, mais là, c'est une surprise cette semaine. On a dans les studios Émilie, notre reporter de terrain, qui nous quitte, qui fait une fin de saison royale. Et du coup, on les a invités dans les studios de Vive FM Noyon. Et on finira sûrement en fin de semaine dans les studios de Vive FM Chauny, avec toute l'équipe de la matinale qui vont vous révéler sûrement aussi quelques nouveautés. Nous aussi, on va vous en donner. Il y aura des changements pour la rentrée, il y aura de la bonne humeur, il y aura des larmes parce qu'il y a des personnes qui vont nous quitter et d'autres qui vont venir et être encore plus grands dans l'équipe de Vive FM. Donc restez avec nous, vous écoutez la musique sur Vive FM et à tout à l'heure.

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1: Bonjour à tous, dans l'actualité People du jour, on parle de Jules Bigard. La relève est assurée. Quand on dit Nepo Baby, l'on pense forcément aux deux Lily, Depp et Collins. Mais il y en a un que l'on n'avait pas vu venir. À tout juste 13 ans, le fils de Jean-Marie Bigard et de Lola Marois ont marché dans les pas de son papa. Il y a quelques jours, il a d'ailleurs assuré la première partie du spectacle de Laurent Baffy au théâtre de la Gaîté Rive Gauche à Paris. Prenez vite vos places, postez sa maman enthousiaste. En septembre dernier, dans une interview accordée, elle a vanté les mérites de ses jumeaux. Ma fille veut être comédienne, lui écrit du rap et fait de la musique, ils sont incroyables. Ils ont énormément de talent artistique, assurait-elle, expliquant qu'ils avaient d'ores et déjà un agent. La gloire n'attend pas. On se retrouve très vite avec d'autres Actu People.
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4: Bonjour, bonjour, on est de retour.
5: Bonjour.
4: Voilà, cette semaine, comme je disais, c'est la semaine nostalgie.
6: Sens-toi.
4: Et ben aujourd'hui, oui, Lilian, j'avais envie de parler de toi. C'est une autre voix qui a marqué cette saison, c'est celle de Lilian avec ses chroniques sportives passionnées. Lilian, cette année, tu as fait vivre le sport aux auditeurs. Qu'est-ce qui t'a le plus marqué?
5: Qu'est-ce qui m'a le plus marqué? Ma capacité au final qui a été assez rapide à me mettre à l'aise, gérer. Au final, je savais, c'est forcément vous me connaissez en dehors, c'est vrai que c'est un truc que j'aime bien partager. Et là-dessus, j'avais aucun doute, mais je me suis rendu compte que j'avais vraiment un gros plaisir à partager ça. J'ai juste mis du cœur en fait dans.
4: C'est bien.
5: Dans les chroniques que j'ai fait, mais vraiment en fait, je voulais vraiment que ce soit du moi qui sorte de mes chroniques, que ce soit les chroniques de Lilian, quoi. C'est-à-dire qu'elles sont uniques, il n'y a pas quelqu'un d'autre qui les fera.
4: Il y a même eu des séquences émotives.
5: Oui, il y en a eu pas mal. Ouais.
4: Surtout celle où tu parles de ton papa.
5: Oui.
4: Et pourquoi tu es passionné.
5: Je pense que c'était important de le faire aussi, que les auditeurs en fait situent pourquoi et.
4: Donc voilà.
5: Et il y a forcément
4: une P42K.
5: Exactement.
4: On sait d'où ça vient maintenant.
5: C'est ça.
4: Et qu'est-ce que tu as envie de proposer de nouveau à la saison prochaine?
5: Je sais pas, j'y réfléchis encore, mais j'ai vraiment envie que ça continue sur la. De faire évoluer en fait les chroniques, que ça change, que. Après qu'on ait des avis des auditeurs aussi, que ça nous aide un peu pour. Moi je suis ouvert à.
4: Tout.
5: Ce qui peut intéresser les gens, c'est vrai que c'est difficile. Moi, je l'ai toujours dit dans mes chroniques. Moi, c'est vrai que je passe ça par la course à pied, mais c'est parce que c'est le sport.
4: Après, tes conseils peuvent être adaptés.
5: Mais ils sont valables dans tout. C'est des valeurs et des choses qu'on a dans tous les sports en fait que ça apporte. Moi, je les passe par la course à pied parce que c'est ce sport-là et puis en soi, c'est le plus simple, je pense, qui est le plus facile à commencer. Qui demande pas grand chose, mais enfin c'est valable pour tous les sports quoi. Donc essayer de peut-être aussi ouvrir aux gens. Je vais essayer de voir pour ouvrir d'autres sports. Après moi ce qui me fait peur c'est que j'ai pas les. En fait là ouais, j'ai vraiment une expérience dans ce sport là.
4: Oui.
5: Donc j'ai vraiment. Si tu veux ce ressenti je le connais. Donc c'est des ressentis et c'est des apports que
4: si
5: je connais.
4: Si tu fais comme ton coach, tu le fais venir. Et en fait c'est pas forcément toi qui va le raconter, c'est la personne à côté de toi.
5: Oui.
4: Toi. Donc en fait c'est ça peut-être le truc à chercher, c'est d'avoir une expérience de ou limite demander à enregistrer ou téléphone les personnes que tu veux avoir les réponses aux questions.
5: Vraiment le but c'est de continuer à faire évoluer.
4: Tu peux faire une chronique comme ça hein, où tu débutes ta chronique et en fait tu poses la question à un professionnel du sport de je ne sais
6: pas. Moi je l'ai fait avec la boxe. Voilà. Moi du coup je fais pas j'ai des essais d'époque mais j'ai fait pour la boxe. C'était fort sympathique et puis ils expliquaient côté technique et tout. Bon, c'était sympa.
5: Ouais. Mais c'est le but de toute façon c'est de continuer à faire évoluer. Là c'était la saison découverte, c'est une arrivée. On a beau dire c'est de la radio, mais c'est pas. T'es écouté par des gens, il faut être à l'aise quand t'es tempérament
6: réservé.
5: C'est compliqué, puis tu te dis faut pas te rater.
4: Tiens. Eh ben oui, ben moi je vais continuer avec des petites écritures que j'ai eues. Alors aujourd'hui, en regardant cette année écoulée, il y a forcément de la nostalgie, non pas parce que tout est derrière nous, mais parce que cette année, on a été, elle a été très intense, marquée par des défis, des émotions et des belles rencontres. Le sport nous a justement appris à souvent à des défaites. Voilà.
5: C'est ça, c'est
4: et il faut se relever et repartir à chaque fois, donc à chaque combat. Cette année, on a fait des épreuves, tous ensemble. Malgré des difficultés, il y a eu des moments de joie, des réussites et surtout de l'envie de continuer à avancer. Lilian, tu nous as partagé tes chroniques sport avec passion, des rencontres aussi, des moments partagés. Mais derrière le micro, il y a aussi une histoire humaine. Voilà. L'histoire que tu nous as fait partager, l'histoire de ton papa, qui m'a ému et qui m'émue encore, à chaque fois que tu en parles, les émotions sont là. Courte cette année, tu as eu aussi des difficultés, on en a tous, mais à chaque fois on se soutient. Que ça soit par exemple par la perte de ton emploi, c'est des choses qui sont peut-être quotidiennes, mais quand tu as un soutien derrière, tu as mieux.
5: Oui, parce que je l'ai traversé tout seul. Moi, je sors du décès de mon père, séparation. C'est vrai que si je vous aurais pas eu vous, en fait, je me dis, mais Lilian, regarde ta vie, ce que c'est en train de devenir. Et ouais, vous avez toujours été là.
4: Alors du coup, ça fait des moments qui remet beaucoup de choses en question et qui fait douter et qui oblige à regarder l'avenir autrement. Et je pense que l'avenir autrement, c'est justement se créer des familles qui n'existent pas vraiment, des frères de cœur, des sœurs de cœur. Et puis, tu peux en faire partie de mes frères de cœur.
5: Tu en fais partie aussi. Et maintenant, on va pleurer. Non, mais c'est exactement ce que j'ai dit dans la semaine. C'est ce que j'ai trouvé ici. Et en fait, ce qui est beau avec vous, c'est que c'est vrai que moi, je suis quelqu'un qui n'est pas très... C'est vrai qu'on est tous pas très démonstratifs, mais en fait le truc c'est que dans cette équipe là et chez toi et Damien notamment, j'ai trouvé ça. En fait, c'est des gens qui m'acceptent avec mes défauts, en fait, qui me connaissent sans que je le dise, en fait. Moi vraiment j'ai trouvé mais vous êtes des membres de ma famille, en fait. Vous êtes pas, on n'est pas juste à la radio ensemble. C'est je vous l'ai dit,
4: c'est
5: en
4: nous.
5: Plus, hein, sur mes défis sportifs, je porte tous les gens qui me soutiennent derrière, je porte ma famille, vous faites partie de ces gens-là, en fait. Et c'est des choses à quoi je pense quand je suis dans les moments les plus mal de...
4: Surtout sur la ligne rouge.
5: Oui, ouais. Ouais. Oh oui, ouais. Mais c'est ça, franchement, je ne saurais même pas mettre des mots à quel point c'est... Mais moi j'ai l'impression c'est comme si je rentrais chez moi quand je viens ici maintenant, et quand je vous vois vous, j'ai l'impression d'être avec ma famille, et je me sens bien, en fait. Il n'y a plus rien, si j'ai un problème je viens ici, je me sens bien, et ça fait vraiment...
4: Ça fait plaisir.
5: C'est un truc de fou, hein. Ça se décrit même pas, vous êtes une source de bien-être pour moi, et sans vous, je l'ai déjà dit, je le redis, peut-être que moi-même dans le sport, sans vous, j'en serais pas là.
4: Ouais,
5: et sur plein de choses, et même sur mon plan personnel, j'en serais peut-être pas où j'en suis.
4: Parce que ta maman
5: est
4: beau à gueule, hein, tu vois.
5: Ouais, non, mais c'est ça.
4: C'est bon, hein.
5: Ouais,
4: c'est
5: pire, ça. Oui, non, mais tu vois, regarde, c'est ce que je disais tout à l'heure, en fait. J'ai pas besoin de le dire, tu es SM.
6: Cerné.
4: Ouais.
6: Te coacher.
5: Bah ouais, non, mais c'est ça. Ça fait partie des personnes qui me cadrent. Et pour ça, je vous en remercierai jamais assez.
4: Pas de merci entre amis.
5: Non, mais je vous en suis énormément reconnaissant.
4: Merci, Lilian.
5: Et je vais arrêter parce que sinon, après, je fais des podcasts. Voilà.
4: Et maintenant, il se met au vocaux.
6: D'accord.
5: De 6 minutes.
4: Voilà, de 6 minutes. Il faut mettre en x2 pour les écouter. Voilà, comme Damien.
5: Aïe.
4: Bon, allez, on va rendre l'antenne parce qu'ils vont tous chialer sur Vive FM.
5: Oui,
4: là.
5: Non, voilà. Oui. Et on se retrouve la saison prochaine
4: pour
5: faire évoluer encore tout ça.
4: Allez, reste avec nous sur Vive FM. À tout de suite.

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10: Nous sommes le lundi 22 juin et nous sommes repartis pour une nouvelle semaine sur Vive FM dans le Mac du coin. Mais quelle semaine puisque c'est la dernière semaine. Bonjour les amis.
11: Bonjour. Bonjour.
10: Ça va, vous allez bien?
12: Bah, très bien. Ouais,
10: ça va, en forme pour la dernière.
11: Ça
10: va être une semaine un petit peu particulière puisque donc c'est l'été, il fait beau, il fait même très chaud. C'est vrai qu'on est en train de mourir en ce moment. Et donc c'est la dernière semaine qui va se passer à peu près normalement aujourd'hui.
11: À peu près normalement, moi ça m'étonnerait.
10: Mais c'est vrai qu'à partir de mercredi, ça va être le moment de faire nos petits au revoir sur cette saison du Mac du coin.
12: C'est triste.
10: Voilà. En attendant, nous sommes le lundi, bien évidemment, et le lundi, donc c'est les événements de la semaine avec Kevin, et on va savoir un petit peu ce qui se passe cette semaine dans le coin.
12: Eh ben, dans le coin, qu'est-ce qui se passe? Lancement de l'événement dès le samedi, depuis le samedi 6 juin, pardon, avec la traversée de la Trans-Oise, 125 km en courant par Sébastien Laubejoie, au départ de Beauvais jusqu'à Noyon, le dimanche, chaque dimanche vers 15h, au Stadium Cœur de Picardie. À noter également de 14h à 16h l'initiation gratuite au laser run par le Noyon Panthéon moderne et la présence en invité d'honneur de la championne d'Europe 2025, Rebecca Castaldi.
11: Bah, ça c'est sûr que si on te tire dessus avec un pistolet laser, tu vas courir.
12: Ah, ça c'est sûr que je vais courir. Ensuite, du côté de Flavie Le Martel, vous avez le marché, place de la salle des fêtes et ça a lieu tous les mercredis de 8h à 13h. Ensuite, chaque mercredi, Family Mercredi, le Jardin des Contes, parents, grands-parents, enfants, venez partager un après-midi magique au cœur du Jardin des Partages. Cultivons l'emploi, donc le mercredi 24 juin de 14h à 16h, Jardin des Partages, possibilité de se retrouver à 14h au centre culturel Grimaldi pour rejoindre le jardin ensemble.
10: Retire la pomme de terre que t'as dans la bouche.
12: Je suis malade, je suis enrhumé, je parle du nez, donc je m'entends pas. ça c'est la même chose, je sais pas pourquoi j'ai écrit deux fois. Noyons, éclat de juin, relevons le défi. Les mois de juin et le mois de la sensibilisation à la maladie de Charcot. Cette année encore, rejoins le Rotary Noyon, le Cèdre, le Rotary International District 1770 et l'ARSLA pour relever le défi éclat de juin, une mobilisation sportive et solidaire accessible à tous. Le principe est simple, je marche, je cours, je fais du vélo et j'enregistre mes kilomètres. Et ensuite, pour pas terminer, Ribé Cours de Rincourt, marché tous les vendredis de 8h à 13h. Et à Coucy-le-Château, il y a la nuit des étoiles au parc L'Ermite à partir de 21h le vendredi 26 juin. Et à Sermez, découverte d'un village le temps d'une soirée, accompagné de notre guide Aurélie, pause gourmande en fin de visite, tarif 3 euros, info 03 44 44 21 88, et c'est le vendredi 26 juin à partir de 18h30.
10: Eh bien, on a des choses à faire. Ouais, il y a beaucoup de choses à faire cette semaine.
12: J'ai pas terminé.
10: Oui, il faut que je termine.
12: L'association Les Amis de la Ville Arcadia, conférence défilé de mode de 1920, le samedi 27 juin à 15h, avec Elisa Lemaire, Miss N 2025. Donc c'est la fashion show, votez pour la plus belle robe, participation 5 euros et pour les membres de l'association c'est gratuit. Les réservations sont obligatoires au 06 72 94 11 40 ou villa-arcadia@felice.fr. Donc Villa Arcadia, un rue des Remparts à Chauny.
10: J'allais te le préciser, à Chauny. Parce qu'on le savait toujours pas dans ton info. Mais en tout cas, merci de nous informer, merci de nous avoir informés tout au long de cette saison sur tout ce qui s'est passé dans notre localité chaunoise, ternoise, noyonnaise, et de nous avoir bien informés, ce qui a permis à nos auditeurs de sortir,
12: de se déplacer, aller voir ce qui se passe dans notre belle région picarde.
10: Voilà. Tout à fait. Allez, on va s'écouter un petit peu de musique. On est de retour dans un instant dans le Mac du coin avec l'avant dernier horoscope déjanté.
12: À tout de suite.
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13: Bonjour, football Coupe du Monde. Le Canada est qualifié pour les huitièmes de finale pour la première fois de son histoire après sa victoire tardive contre l'Afrique du Sud 1-0 hier soir. Les co-organisateurs de cette Coupe du Monde affronteront le vainqueur du match entre les Pays-Bas et le Maroc dans la nuit de demain mardi à 3h du matin. Athlétisme, pas de record du monde, mais de belles performances au stade de Charletti lors de l'étape française de la Ligue de Diamants. La plus belle course de la soirée d'hier est à mettre au crédit des coureuses de 800 mètres avec la présence de la jeune Suissesse Audrey Huero qui a frôlé de 5 dixièmes le très vieux record du monde de la Tchèque Jarmila Kratchovilova réalisé en 1983. Le Français Jimmy Gressy a dû se contenter de la 7e place sur 5000 mètres. Par contre, Anaïs Bourgoin a battu le très ancien record de France du 800 mètres quand Agathe Guillemot a amélioré sa propre référence sur le 1500 mètres. Enfin, Armand Duplantis a profité de la soirée pour renouer avec la victoire à la perche. Tennis de table, Félix Lebrun a su reprendre le dessus 8 jours après avoir échoué dès les 8e de finale lors du WTT Star Contender de Ljubljana. Le numéro 4 mondial a lancé son parcours dans l'US Smash hier de la meilleure des manières. En effet, le natif de Montpellier n'a quasiment pas tremblé au moment d'affronter Cao Chengzhou sur la table installée au cœur de l'Ontario Convention Center près de Los Angeles. Il s'est imposé au final face aux Taïwanais en 3 manches. Volé après avoir mené 2 manches à rien face au Japon, invaincu cette année en Ligue des Nations, les Bleus ont fini par s'incliner au tie-break lors de leur dernière sortie à domicile. Avec désormais un bilan à l'équilibre de 4 victoires pour 4 défaites, les Français quittent Orléans à la 12e place du classement avant de traverser l'océan Atlantique pour une 3e semaine de compétition disputée à Chicago. C'est la fin de ce Flash Sport. Une très bonne journée à toutes et à tous.
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15: Bonjour à tous, aujourd'hui gros plan sur Zinedine Zidane. Zinedine Zidane est un footballeur né le 23 juin 1972 à Marseille. Fils d'un couple d'Algériens kabyles, il est le dernier d'une fratrie de 5 enfants. Il commence le football dans la cité phocéenne où il grandit puis s'inscrit dans un club local vers l'âge de 9 ans. En 1987, remarqué par le recruteur de l'AS Khan et encouragé par sa famille, le jeune homme intègre un centre de formation. Apprenti footballeur prometteur, Zinedine joue

0: Dont 2001. Le joueur évolue 5 ans au sein du club espagnol et annonce sa retraite à l'issue de la Coupe du Monde 2006. Le 9 juillet 2006, Zinedine Zidane dispute la finale du championnat face à l'Italie, mais se voit expulsé en plein match après un coup de tête asséné à un de ses adversaires. Le geste engendre une polémique qui le contraint à s'éloigner des terrains de jeu et de la scène médiatique. Zinedine Zidane fait son retour en 2009 et intègre la direction de son premier club international, le Real de Madrid. Nommé entraîneur en 2016, il permet à l'équipe de remporter plusieurs fois la Ligue des Champions. S'il quitte une première fois le club en 2018, l'entraîneur revient un an plus tard avant de céder définitivement sa place en mai 2021. Côté vie privée, Zinedine Zidane est marié avec Véronique Fernandez depuis mai 1994. Ensemble, ils ont 4 fils, Enzo, Luca, Théo et Elias. En janvier 2021, son aîné Enzo annonce d'ailleurs attendre son premier enfant avec sa compagne sur les réseaux sociaux. Le 19 mai 2022, il devient grand-père pour la première fois avec Sia, la fille d'Enzo. On se retrouve très vite avec d'autres infos.
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3: Il est 17h sur Vive FM avec l'équipe de Vive l'après-midi. Ils n'ont pas encore déclenché l'alarme incendie, ni renversé le café sur la console. On peut donc encore nous écouter. Cette nouvelle heure, c'est surtout avec un soupçon d'impro, parce qu'on aime vivre dangereusement. Alors, restez branchés, la journée est bien loin d'être finie sur Vive FM. On revient tout de suite après les infos locales, nationales et la météo. Et à tout de suite sur Vive FM.

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1: Bonjour à toutes et à tous. Le département placé en vigilance orange. Canicule à compter donc depuis hier. L'Aisne a été placée avec, bien sûr, par Météo France. La préfecture recommande la plus grande vigilance. Le département, donc, par Météo France depuis midi ce 21 juin. Et puis, la nuit de dimanche à lundi a été particulièrement chaude avec des températures comprises entre 19 et 21, limitant le rafraîchissement nocturne. La chaleur s'accentuera encore davantage. Les températures maximales seront comprises entre 34 et 37. Elles pourraient encore progresser, comme nous l'avions évoqué lors d'un précédent flash météo, jusqu'à 40-44 degrés centigrades. Le comité des fêtes a rassemblé Botor autour d'activités du marché artisanal estival. Samedi dernier, le comité donc avait pu bénéficier d'une journée ensoleillée pour rassembler de nombreux habitants autour d'un large programme d'animation sportive et musicale. La série des Mézières, le jardin partagé cultive les légumes et le lien social. Cette grande fête au jardin, c'est une journée conviviale organisée par l'association Le Temps des Cerises qui anime ce lieu devenu un véritable espace de rencontre pour les habitants. 8 infractions relevées pour vitesse excessive à Bouin-Auvers-Mandois, la vigilance renforcée. Les 8 conducteurs ont été sanctionnés pour ces excès lors d'une opération de contrôle renforcée en présence des autorités locales après plusieurs plaintes de riverains inquiets. Toujours du côté météo, tornade à Ham, le collège Victor Hugo gravement endommagé. Organisation du brevet adapté à cet incident naturel qui a détruit une partie du collège. Les autorités adaptent l'organisation de cet examen et mettent en place un accompagnement pour les élèves. À Gauchy, le tribunal d'Amiens rejette les 2 recours et recadre Daniel Lipka. Les magistrats amiennois ont rejeté donc cette demande du délégué du parti Reconquête qui estimait que Daniel Lipka avait usurpé le soutien de l'UDR et du RN. Il a aussi rétorqué la requête du candidat d'extrême droite qui demandait l'annulation du scrutin. Du côté de Beauvais, une action surprise contre le projet de canal Seine-Nord Europe devant le conseil départemental. Le portrait de la présidente Nadège Lefebvre a donc en train d'écoper une péniche a été placé sur le portail dans la nuit du vendredi 19 au samedi 20 par le collectif Les Betteraves se rebiffent. Près de Noyon, l'Arbrois se prépare à avoir une école neuve pour dire adieu aux classes de 1927. La construction du bâtiment abritant 2 classes doit être achevée pour la rentrée 2027. L'établissement actuel au rez-de-chaussée de la mairie est très vétuste. C'est le jeu du chat et de la souris. Dans l'Oise, comment les gendarmes traquent les baignades sauvages. Avec les fortes chaleurs, les baignades donc dans les rivières et plans d'eau s'intensifient. Et ce, malgré la mort il y a une semaine d'une jeune près de Compiègne. Encore des drames à éviter. Fin de ce flash, nous vous souhaitons une belle journée.
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3: Bonjour, une grande partie de la France voit se terminer un épisode caniculaire historique de 11 jours, même si le risque d'orage persiste. La vigilance orange a été levée dans toute l'île de France et 9 départements de l'Est. Météo France maintient néanmoins ce niveau d'alerte dans 3 départements du Sud-Est et la Corse. Avocats, magistrats et plusieurs organisations de la société civile sont appelés à se mobiliser dans plusieurs villes de France pour dénoncer le manque de moyens de la justice. Les manifestants demandent aussi le retrait de la réforme de la justice criminelle portée par le garde des Sceaux Gérald Darmanin qui doit être examinée par l'Assemblée nationale à partir de demain. Le tueur en série Francis Holm a fait appel de son renvoi devant la cour d'assises des Hauts-de-Seine pour le meurtre de Jean-Joseph Clément. Ce réparateur en machine agricole avait été retrouvé mort, le visage ensanglanté, le 8 août 1989 à Bédarrides dans le Vaucluse. Un incendie d'immeuble a fait une 20aine de blessés à Valence, dont 14 en urgence relative tôt ce matin. La piste d'un incendie criminel est fortement privilégiée par les enquêteurs. Le rappeur Mamadou Koulibaly, mieux connu sous son nom d'artiste Dooms, est jugé aujourd'hui devant le tribunal correctionnel de Paris pour violence habituelle perpétrée entre 2017 et 2025 au préjudice de son ex-compagne, l'actrice Adèle Exarchopoulos. C'est la 5e fois qu'il comparaît devant le tribunal pour des faits de violence conjugale sur conjoint ou ex-conjoint. Il avait écopé en février dernier de 8 mois de prison avec sursis pour violence conjugale sur sa compagne actuelle. C'est la fin de ce flash. Une très bonne journée à notre écoute.
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2: La météo pour ce mardi 30 juin, temps estival, avec un ciel souvent partagé entre nuages et éclaircies. Quelques averses orageuses sont possibles dans l'est et le sud, notamment près des reliefs. Les températures pour ce mardi matin, 14 degrés pour Cherbourg, Lille et Brest, 17 degrés pour Paris et Orléans, plus gris sur une moitié nord, il fera 21 en Bretagne et en Normandie, 23 sur les Hauts-de-France, 26 en Centre-Val de Loire et sur la région parisienne, 29 degrés sur le Grand Est et dans la moitié sud, entre 25 et 31 degrés. Il fera 25 à 28 sur la Nouvelle-Aquitaine, 30 degrés sur la vallée du Rhône, 31 en Occitanie et en Corse, et de 32 à 37 degrés le long de la Méditerranée.

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1: Bonjour, bonjour, vous êtes sur Vive FM avec Vive l'après-midi. Cette semaine, c'est une semaine spéciale. On va dire, avoir des vacances bientôt. Et du coup, toutes les équipes se sont réunies, les reporters, les chroniqueurs, certains DJ peut-être. Donc, il y a déjà eu la matinale ce matin. Cet après-midi, on prend le relais après Alex. Donc, on débute cette semaine, lundi 22 juin, c'est la Saint-Alban. Bonne fête à tous les Albans de cette planète. Alors aujourd'hui, je fais l'actu du lendemain, comme d'habitude, parce qu'on est en fin de journée. Donc ça sera l'actu du mardi 23 juin. Et je vais commencer du côté de Noyon. À Noyon, vous avez toujours les inscriptions pour cet été au centre des loisirs, vacances. Donc c'est avec l'ACM qui organise ces petites vacances. Vous avez le mois de juillet avec le thème les pirates des sept mers et au mois d'août les quatre éléments. Donc je vous invite à aller du côté de Noyon à l'office du tourisme ou à la mairie pour vous renseigner. Vous allez également avoir donc c'est tout le mois de juin, donc c'est bientôt fini. Vous avez l'éclat de juin 2026. Donc c'est relevons le défi. Donc ça c'est avec le Rotary Noyon, le Cèdre qui organise avec l'Arsla à relever un défi. Donc vous courez, vous faites de la marche, vous faites du vélo, en gros vous enregistrez vos kilomètres et c'est de l'argent gagné pour l'association. Voilà. Vous avez également à Noyon une exposition vinyle 2.0, c'est à la médiathèque, donc je vous invite à aller faire un petit tour là-bas. Vous avez également à Guiscard pour ce mardi 23, le centre social, c'est de la gym douce, c'est tous les mardis, c'est de 16h30 à 17h30 au centre culturel Grimaldi. On va aller du côté de Ternier. À Ternier, le centre social au fil de l'eau propose chaque mardi des ateliers tricotés de 9h à 11h, de la gym de 9h à 10h ou de 10h à 11h et de l'art plastique et du yoga de 14h à 16h. Allez, on va du côté de Travecy, à la salle du foyer rural, un atelier tricot de 14h à 15h30. Et on finit par Saint-Quentin, vous avez le Wald Bar Event, une soirée organisée, c'est le TCG, et Mouton-Mouton à partir de 21h. Alors je me suis renseignée, le Mouton-Mouton, j'ai été voir sur les réseaux sociaux, c'est un jeu très fun. Vous pouvez balancer d'une question toutes les phrases insolites qu'on peut trouver avec le mot qui va être cité. Voilà, c'est des jeux, c'est trop fun. J'ai été aller voir sur les réseaux sociaux ce que c'est le jeu Mouton Mouton. Voilà tout pour l'actu de ce lundi 22 juin. Tout à l'heure, on retrouve, alors pas la chronique animalière, mais là, c'est une surprise. Cette semaine, on a dans les studios Émilie, notre reporter de terrain, qui nous quitte, qui fait une fin de saison royale. Et du coup, on les a invités dans les studios de Vive FM Noyon. Et on finira sûrement en fin de semaine dans les studios de Vive FM Chauny, avec toute l'équipe de la matinale qui vont vous révéler sûrement aussi quelques nouveautés. Nous aussi, on va vous en donner. Il y aura des changements pour la rentrée, il y aura de la bonne humeur, il y aura des larmes parce qu'il y a des personnes qui vont nous quitter et d'autres qui vont venir et être encore plus grands dans l'équipe de Vive FM. Donc restez avec nous, vous écoutez la musique sur Vive FM et à tout à l'heure.

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2: On est de retour après l'actu locale.
3: Oui.
2: Là, c'est le moment de Damien.
4: Ouais, c'est un super moment parce qu'on va faire toute la semaine avec le même acteur, voire les deux mêmes acteurs, mais le dernier jour, c'est un peu plus.
2: Oula.
4: Ouais. Alors vous attendez au pire?
2: Non. Avec
4: non.
2: Toi, oui, mais bah, on va voir.
4: Non, franchement, je suis sûr que vous kiffez. Allez, on va démarrer avec la musique.
2: Et on commence.
4: Et aujourd'hui, on replonge dans l'univers déjanté du duo le plus célèbre du cinéma italien, avec Terence Hill et Bud Spencer dans le film culte De Super Flic. Le film sort en 1977 et s'intitule à l'origine Crime Buster ou I Do Super Piedi Quasi Piatti en italien. Et il est réalisé par Enzo Barboni. C'est un réalisateur qui a beaucoup travaillé avec le célèbre duo, je pense, oui. Et ce film mélange action, comédie et bagarre spectaculaire dans un style qui a fait la marque de fabrique de Hill et de Spencer. Même si le film n'a pas reçu de grandes récompenses officielles, il a connu un immense succès populaire, notamment en Europe et à la télévision, devenant un classique du cinéma comique des années 70. Alors, l'histoire se déroule à Miami. Deux vagabonds sympathiques, mais un peu escrocs, Matt Kirby et Wilbur Walsh, cherchent à gagner de l'argent facilement. Un jour, ils tentent de braquer un supermarché, mais le braquage tourne court lorsque la police intervient. Pour éviter la prison, ils se retrouvent, par un concours de circonstances, recrutés dans la police. Les voilà donc policiers malgré eux, et au départ, ils profitent de leur statut pour manger gratuitement, éviter les ennuis, mais très vite, ils tombent sur une affaire bien plus sérieuse, un réseau criminel impliqué dans du trafic et de la corruption. Avec leur méthode très particulière, beaucoup de bagarres, de maladresse et d'humour, les deux faux policiers vont finir par devenir de vrais héros, tout en mettant le chaos partout sur leur passage. Et le film, il est surtout connu pour ses scènes de bagarres chorégraphiées et comiques, ses courses-poursuites, ses dialogues pleins d'humour entre les deux acteurs. Et si on se penche sur le portrait de Terence Hill, de son vrai nom Mario Girotti, il est né le 29 mars 1939 à Venise en Italie et il commence le cinéma très jeune et tourne dans plusieurs films historiques et d'aventure dans les années 60. Mais sa carrière change complètement lorsqu'il forme un duo avec Bud Spencer. Lui, son style est très reconnaissable. Un regard bleu très marquant, un humour malicieux, un personnage souvent malin, rapide et charmeur. Parmi ses films les plus connus, on l'appelle Trinita, Trinita va tout casser, De Super Flic. Plus tard, il connaîtra aussi un énorme succès à la télévision avec la série Don Matteo en Italie. Maintenant, Bud Spencer, lui, c'est le partenaire incontournable de Hill et bien sûr Bud Spencer.
2: Et pas elle ?
4: Non, et pas elle, c'est Hill, tu vois. Et son vrai nom, c'est Carlo Pedersoli, né le 31 octobre 1929 à Naples. Et avant de devenir acteur, il a eu une vie incroyable. Il a été nageur professionnel. C'est le premier Italien à nager le 100 mètres en moins d'une minute. Et il a participé aux Jeux Olympiques. Alors, avec sa carrure impressionnante et son air bourru, il devient l'opposé parfait de Terence Hill. Et son style à l'écran, il est très reconnaissable. Des coups de poing légendaires, une force tranquille, un humour très physique. Et le duo Hill-Spencer tourne près de 20 films ensemble, devenant l'un des tandems les plus populaires du cinéma européen. Et Bud Spencer restera une figure très aimée du public jusqu'à sa disparition en 2016. Alors c'est un duo qui est devenu culte. On l'a dit, humour, amitié, bagarre, personnages attachants. Et des films comme Père et Impère, Attention, on va se fâcher, ou De Super Flic continuent aujourd'hui encore à être diffusés à la télévision et restent très très très appréciés par plusieurs générations.
2: Tout ça.
4: Evie, est-ce que ça vous dit un petit quiz ?
3: Bah oui.
4: Alors hop, je cache les réponses parce que là j'ai des yeux qui sont déjà en train de se lever,
3: de
4: se coller sur l'écran.
3: Oui. Hein ? Tout à fait.
4: Hein ? Anso, c'est comme une mouche sur un tue-mouche. Paf, j'ai dit quiz et tout de suite elle est collée sur l'écran.
3: Collée à l'écran.
4: Voilà. Allez, en quelle année est sorti le film De Super Flic ? En 1973, 77, 82 ou 77 ?
3: En mars. J'avais 1960 dans ma tête.
4: Ouais, alors je le redis, hein. 73, 77, 82, 77.
2: Moi je dis 77.
4: Ah oui, il faut que je dise combien de fois quand même, hein.
3: Bah deux fois.
4: Quel est le vrai nom de l'acteur de Terence Hill? Carlo
2: Mario.
4: Pedersoli, Mario Girotti, ah, voilà. Antonio Rossi.
3: Bravo.
2: Mario.
4: C'est Mario, exact. Avant d'être acteur, dans quel sport excellait Bud Spencer? En boxe, en natation, en football?
3: Natation.
2: Ouais.
4: Bah oui, c'est la natation. Il a même fait les Jeux Olympiques.
3: Ouais, c'est ce que j'allais dire, il a fait les Jeux Olympiques.
4: Dans le film de Super Flic, dans quelle ville se déroule l'histoire? New York, Los Angeles, Miami.
3: Miami.
4: C'est Miami. Et quel célèbre duo d'acteurs joue les deux faux policiers, Jean-Paul Belmondo et Alain Delon? Terence Hill et Bud Spencer ou Sylvester Stallone et Arnold Schwarzenegger?
3: Terence Hill, c'est Ben Spencer.
4: Oui, c'est Terence Hill et Bud Spencer. Bah,
3: ah,
4: voilà.
3: T'as vu, on n'a pas besoin de regarder l'écran pour avoir des bonnes réponses.
4: Ouais. Ah, bah oui. Ça change.
3: Non.
4: Bon, bah voilà. Donc, toute cette semaine, on va être sur Terence Hill et Ben Spencer.
2: C'est
4: sauf
2: qui
4: vendredi.
2: Moi, c'est
4: qui? C'est eux.
2: D'accord.
4: C'est eux. C'est eux, voilà.
2: Machin et truc.
3: Ouais.
4: Truc voilà. Et machin.
3: Truc et tac.
2: Voilà. Bah, merci, Damien. On va se retrouver juste après de la musique parce que c'est la chronique sport de Lilian. Là, cette semaine, Lilian n'est pas là. Ça sera par Damien et on va commencer ce lundi par courir le lundi, motivation ou punition du week-end.
4: À savoir.
2: Et bah, restez avec nous pour le savoir et puis bah, tout de suite. Hein.
3: À tous.

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7: Bonjour, football Coupe du Monde. Le Canada est qualifié pour les huitièmes de finale pour la première fois de son histoire après sa victoire tardive contre l'Afrique du Sud 1-0 hier soir. Les co-organisateurs de cette Coupe du Monde affronteront le vainqueur du match entre les Pays-Bas et le Maroc dans la nuit de demain mardi à 3h du matin. Athlétisme, pas de record du monde, mais de belles performances au stade de Charletti lors de l'étape française de la Ligue de Diamant. La plus belle course de la soirée d'hier est à mettre au crédit des coureuses de 800 mètres avec la présence de la jeune Suissesse Audrey Ouero qui a frôlé de 5 dixièmes le très vieux record du monde de la Tchèque Jarmila Kratchovilova réalisé en 1983. Le Français Jimmy Gressy a dû se contenter de la 7e place sur 5000 mètres. Par contre, Anaïs Bourgoin a battu le très ancien record de France du 800 mètres. Quand Agathe Bimo a amélioré sa propre référence sur le 1500 mètres. Enfin, Armand Duplantis a profité de la soirée pour renouer avec la victoire à la perche. Tennis de table, Félix Lebrun a su reprendre le dessus 8 jours après avoir échoué dès les huitièmes de finale lors du WTT Star Contender de Ljubljana. Le numéro 4 mondial a lancé son parcours dans l'US Smash hier de la meilleure des manières. En effet, le natif de Montpellier n'a quasiment pas tremblé au moment d'affronter Cao Chengzhou sur la table installée au cœur de l'Ontario Convention Center près de Los Angeles. Il s'est imposé au final face aux Taïwanais en 3 manches. Volé après avoir mené 2 manches à rien face au Japon, invaincu cette année en Ligue des Nations, les Bleus ont fini par s'incliner au tie-break lors de leur dernière sortie à domicile. Avec désormais un bilan à l'équilibre de 4 victoires pour 4 défaites, les Français quittent Orléans à la 12e place du classement avant de traverser l'océan Atlantique pour une 3e semaine de compétition disputée à Chicago. C'est la fin de ce flash sport. Une très bonne journée à toutes et à tous.
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8: Allez, c'est la chronique sport et le lundi c'est motivation ou punition du week-end. Eh bien, le lundi il existe 2 types de personnes, ceux qui arrivent au travail avec un café et ceux qui arrivent avec des courbatures. Bah oui, parce que le lundi pour certains c'est le fameux lundi run.
9: Moi c'est le café.
8: La sortie qui lance la semaine. Ouais, moi je suis café mais tout le temps. Là c'est la sortie qui lance la semaine, celle où on repart plein de bonnes résolutions comme chaque lundi depuis 2003. Alors, il y a les très motivés, ceux qui postent à 6h30 du matin 5 km pour bien commencer la semaine. Eux, on ne sait pas s'ils courent vraiment ou s'ils sont envoyés par une organisation secrète pour culpabiliser le reste de l'humanité. Et puis, il y a l'autre catégorie, les coureurs du lundi, version digestion difficile, ceux qui, pendant l'échauffement, repensent très fort à la raclette du dimanche soir. Avec ce moment de lucidité terrible, peut-être que 8 patates, c'était un peu trop. Alors, mais le plus drôle avec la course à pied, c'est qu'au départ, personne n'a envie. Les 10 premières minutes, soyons honnêtes, hein, c'est un mélange de négociations mentales et de regrets. Mais pourquoi je fais ça? Je pourrais être sur mon canapé. Les gens normaux regardent des séries. Et puis, d'un coup, le corps se réveille.
6: Ah, c'est normal, du coup.
8: La respiration se cale, les jambes tournent et la magie arrive. La motivation n'était pas au départ, elle était cachée après les 10 premières minutes. C'est un peu ça, la vérité du coureur. On ne court pas toujours parce qu'on est motivé, on court et la motivation finit par nous rattraper en chemin. Alors, si ce lundi, vous voyez quelqu'un courir avec un regard un peu vide, un peu lent, peut-être en train de digérer une raclette, ne vous inquiétez pas, c'est juste quelqu'un qui est en train de passer les 10 premières minutes et n'oubliez pas que vous couriez 2 km ou un marathon, l'important c'est d'avancer. Et à très vite dans Vive l'après-midi sur Vive FM.
6: Bon bah je suis la team canapé.
9: Bah, moi aussi.
8: Vie.
6: Toi aussi.
8: Ouais mais moi j'ai dit à Lilian qu'on va reprendre un petit peu d'entraînement là.
9: Moi je veux bien vous suivre mais ouais. À pied ou en trottinette.
6: Bon, nous on peut faire avec le chien. La marche rapide.
9: Avec le chien.
6: Là j'en suis une tous les jours je passe avec ma voiture. Il y en a une elle est motivée là. Mmh. Elle est tu sais c'est la marche rapide là où ouais, tu tournes du cul. Tu. Mais moi j'ai peur de me péter une hanche en fait.
9: Non.
6: Un
9: cheville, une cheville. Un cheville.
6: Non, les hanches, je pense que ça va me faire mal.
8: Moi,
6: non, je vais regarder Netflix.
9: En marche. Non, mais une marche, c'est bien ça.
8: Non, moi je vais me remettre au sport, moi. J'ai envie.
9: Bah, fais bien, vas-y, fais.
6: Ouais.
9: Faut que ça dure.
6: Ouais.
8: Oui, bah après, c'est vrai, une fois que t'es dedans, t'es dedans. Hein. Une fois que t'es. Non, mais. Bah, tout de suite, Anso, elle me regarde. Oui, une fois que t'es dedans, t'es dedans. Non, j'ai pas dit ça, Anso.
9: C'était Déborah. Moi, j'ai rien dit du tout. Arrêtez, laissez-moi tranquille.
8: Quand t'es. Quand tu te.
6: Oui, t'es motivé, t'es motivé.
8: Voilà, quand t'es motivé, t'es
6: motivé. Faut que t'es lancé. Faut se lancer dans la motivation.
8: Voilà.
6: C'est vrai. On te lancera dans la motivation, Damien.
8: J'espère bien.
9: On vous supportera.
8: J'espère bien.
6: Bon, surtout, restez avec nous parce que pour la dernière heure, c'est toujours le jeu qu'on préfère, le jeu d'Anne-Sophie. On pourra crier « Ah, ouais, ah, ouais, c'est ça !» Et on découvrira aussi les objets connectés. Et en cette fin de journée, on aura les interviews de remerciements. Non, pas de remerciements. Si, de remerciements de l'inauguration du studio de Noyon.
8: Ouais, on a eu plein d'intervenants.
6: On a eu un petit message de Madame la maire, d'Axel, de Christian, Céline, une amie à nous. Oui. Voilà. Donc c'est marrant d'écouter parce que pour certains, c'était une première radio aussi. Ils ne savaient pas trop quoi dire. Voilà. Donc, intéressant.
8: Puis on a eu des timides.
6: Des timides.
8: Voilà. Normalement, qui ne sont pas timides.
6: Et là... en arrière-son, vous entendrez aussi Nathan. Qui était là présent, qui chantait pour l'inauguration.
8: Ouais, c'était super.
6: Oh ouais. Et c'était super parce que tout le monde était vraiment. Voilà.
8: Ah, il y a eu un public dans le studio. Ah, oui. Il n'y a jamais autant de monde dans le studio, c'est sûr.
9: Heureusement.
8: Dans le couloir non plus. Mais c'était vraiment super. On a eu une très très belle inauguration.
9: Ouais.
6: Et on remercie encore tout le monde d'être venu et puis d'avoir répondu présent parce que on a mis les petits messages un peu partout. On s'attendait pas à autant de monde.
8: On a eu du monde de très loin. On a eu des personnes qui étaient derrière combien Jamel qui est venu au tout début de l'émission.
6: Thalie
8: pareil.
6: Clermont. Donc voilà, c'était sympa.
8: C'était génial.
6: Et qui nous a laissé un petit message aussi.
9: Ouais.
6: Voilà. Donc vous découvrirez ça en fin de journée, mais en attendant, c'est la musique et les objets connectés. À tout de suite sur Vive FM.
8: Go, go, go.
9: Tout de suite.
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2: Déjà 18h sur Vive FM avec Vive l'après-midi. C'est l'heure où les gens normaux rentrent chez eux et nous, on se demande encore si vous êtes encore là. L'équipe de Vive FM l'après-midi continue de vous accompagner. Déborah au micro et autour la fine équipe, mi-pro de la radio, mi-animateur de comédie involontaire. Au programme, un peu de musique, des chroniques, mais avec beaucoup d'auto-dérision. Enfin bref, la recette du bonheur local. On revient tout de suite après l'actualité locale, nationale et la météo. A tout de suite sur Vive.

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1: Bonjour à toutes et à tous. Le département placé en vigilance orange. Canicule a compté donc depuis hier. L'Aisne a été placée avec, bien sûr, par Météo France. La préfecture recommande la plus grande vigilance. Le département, donc, par Météo France depuis midi ce 21 juin. Et puis, la nuit de dimanche à lundi a été particulièrement chaude avec des températures comprises entre 19 et 21, limitant le rafraîchissement nocturne. La chaleur s'accentuera encore davantage. Des températures maximales seront comprises entre 34 et 37. Elles pourraient encore progresser, comme nous l'avions évoqué lors d'un précédent flash météo, jusqu'à 40-44 degrés centigrades. Le comité des fêtes a rassemblé Beauteur autour d'activités du marché artisanal estival. Samedi dernier, le comité donc avait pu bénéficier d'une journée ensoleillée pour rassembler de nombreux habitants autour d'un large programme d'animation sportive et musicale. La série des Mézières, le jardin partagé cultive les légumes et le lien social. Cette grande fête au jardin, c'est une journée conviviale organisée par l'association Le Temps des Cerises qui anime ce lieu devenu un véritable espace de rencontre pour les habitants. 8 infractions relevées pour vitesse excessive à Bouin-en-Vermandois, la vigilance renforcée. Les 8 conducteurs ont été sanctionnés pour ces excès lors d'une opération de contrôle renforcée en présence des autorités locales après plusieurs plaintes de riverains inquiets. Toujours du côté météo, tornade à Ham, le collège Victor Hugo gravement endommagé. Organisation du brevet adapté à cet incident naturel qui a détruit une partie du collège. Les autorités adaptent l'organisation de cet examen et mettent en place un accompagnement pour les élèves. À Gauchy, le tribunal d'Amiens rejette les 2 recours et recadre Daniel Lipka. Les magistrats amiennois ont rejeté donc cette demande du délégué du parti Reconquête qui estimait que Daniel Lipka avait usurpé le soutien de l'UDR et du RN. Il a aussi rétorqué la requête du candidat d'extrême droite qui demandait l'annulation du scrutin. Du côté de Beauvais, une action surprise contre le projet de canal Seine-Nord Europe devant le conseil départemental. Le portrait de la présidente Nadège Lefebvre, donc en train d'écoper une péniche, a été placé sur le portail dans la nuit du vendredi 19 au samedi 20 par le collectif Les Betteraves se rebiffent. Près de Noyon, l'Arbrois se prépare à avoir une école neuve pour dire adieu aux classes de 1927. La construction du bâtiment abritant 2 classes doit être achevée pour la rentrée 2027. L'établissement actuel au rez-de-chaussée de la mairie est très vétuste. C'est le jeu du chat et de la souris dans l'Oise, comment les gendarmes traquent les baignades sauvages. Avec les fortes chaleurs, les baignades donc dans les rivières et plans d'eau s'intensifient et ce malgré la mort il y a une semaine d'une jeune près de Compiègne. Encore des drames à éviter. Fin de ce flash, nous vous souhaitons une belle journée.
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3: Bonjour, une grande partie de la France voit se terminer un épisode caniculaire historique de 11 jours, même si le risque d'orage persiste. La vigilance orange a été levée dans toute l'île de France et 9 départements de l'Est. Météo France maintient néanmoins ce niveau d'alerte dans 3 départements du Sud-Est et la Corse. Avocats, magistrats et plusieurs organisations de la société civile sont appelés à se mobiliser dans plusieurs villes de France pour dénoncer le manque de moyens de la justice. Les manifestants demandent aussi le retrait de la réforme de la justice criminelle portée par le garde des Sceaux Gérald Darmanin qui doit être examinée par l'Assemblée nationale à partir de demain. Le tueur en série Francis Holm a fait appel de son renvoi devant la cour d'assises des Hauts-de-Seine pour le meurtre de Jean-Joseph Clément. Ce réparateur en machine agricole avait été retrouvé mort, le visage ensanglanté le 8 août 1989 à Bédarrides dans le Vaucluse. Un incendie d'immeuble a fait une 20aine de blessés à Valence, dont 14 en urgence relative tôt ce matin. La piste d'un incendie criminel est fortement privilégiée par les enquêteurs. Le rappeur Mamadou Coulibaly, mieux connu sous son nom d'artiste Dooms, est jugé aujourd'hui devant le tribunal correctionnel de Paris pour violence habituelle perpétrée entre 2017 et 2025 au préjudice de son ex-compagne, l'actrice Adèle Exarchopoulos. C'est la 5e fois qu'il comparaît devant le tribunal pour des faits de violence conjugale sur conjoint ou ex-conjoint. Il avait écopé en février dernier de 8 mois de prison avec sursis pour violence conjugale sur sa compagne actuelle. C'est la fin de ce flash. Une très bonne journée à notre écoute.
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2: La météo pour ce mardi 30 juin, temps estival, avec un ciel souvent partagé entre nuages et éclaircies. Quelques averses orageuses sont possibles dans l'est et le sud, notamment près des reliefs. Les températures pour ce mardi matin, 14 degrés pour Cherbourg, Lille et Brest, 17 degrés pour Paris et Orléans, 19 à Dijon, 20 degrés pour Strasbourg et Lyon, 20 également pour Bordeaux et Biarritz, 21 à Toulouse, 23 à Nice, 24 à Marseille et Ajaccio et 25 degrés pour Perpignan. Et pour ce mardi après-midi, entre 21 et 29 degrés sur une moitié nord, il fera 21 en Bretagne et en Normandie, 23 sur les Hauts-de-France, 26 en Centre-Val de Loire et sur la région parisienne, 29 degrés sur le Grand Est et dans la moitié sud, entre 25 et 31 degrés. Il fera 25 à 28 sur la Nouvelle-Aquitaine, 30 degrés sur la vallée du Rhône, 31 en Occitanie et en Corse, et de 32 à 37 degrés le long de la Méditerranée.
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5: On est de retour sur Vive FM.
6: Bonsoir.
5: Bon, on est lundi et pour ce lundi, on a changé les ravioli. Chroniques animalières. Ils ont switché, ils ont dégagé. Et c'est Émilie.
6: Coucou.
5: Jamilie.
7: Bonjour.
5: Ça fait quoi d'être avec nous?
7: Du bien.
5: Du bien. Alors Émilie, elle nous a prévu des petites questions. Donc c'est un petit peu le moment nostalgie parce que cette semaine, c'est toute la semaine de fin de saison. Et oui, c'est la dernière semaine.
6: C'est fini.
5: Alors du coup, on a dit, bon bah allez, on change des rituels, des petites habitudes, hop, on dégage. Et du coup, on a dit, allez Émilie, viens.
7: Là, Émilie, allez hop.
5: Voilà, Émilie, bon, on va pas trop spoiler ce qu'on va faire dans la semaine, parce que justement, on veut garder des surprises, on veut garder des questions pour toi, spécialement pour toi, parce que nous aussi, on veut te faire pleurer. Oh. Voilà.
7: On va voir ça.
5: Et on va démarrer cette chronique. Alors je sais pas comment on pourrait l'intituler.
8: Je sais pas.
5: Moment nostalgique,
8: boîte
5: à souvenirs.
8: Boîte à souvenirs. Vous savez que je suis quand même sensible, moi, à ce genre de
5: bêtises. Je le sais.
8: Mais toi, oui.
7: À voir.
8: Elle le sait. Toi, tu le sais pas encore.
5: Donc, la boîte à souvenirs d'Émilie, c'est cette semaine, c'est à la place de la chronique animalière. Donc, tu démarres, Émilie, tu as tes questions à poser à Lilian aujourd'hui,
7: oui.
5: Qui est là.
7: Oui.
5: Et le, bah, dans les autres jours, ça sera Damien, moi et toi.
7: Oui. J'y passerai aussi.
5: Allez, je te laisse poser tes questions à Lilian.
7: Alors, Lilian.
8: Je suis tout ouïe.
7: Quel a été ton plus beau souvenir radio de cette année?
8: Ça, c'est compliqué, ça. Parce que toute mon année, en fait, a été géniale.
5: Il y a eu beaucoup de choses, je sais pas.
8: En vrai, ouais,
5: j'ai pour parler pour toi, je pense que c'est les moments où ta fille, elle peut être derrière le micro.
8: Ah ouais, oui.
5: Voilà,
8: ouais.
5: Les premières fois où elle est venue au studio.
8: Ou
5: elle dormait par terre sur le
8: matelas. Je pense que ça serait peut-être celui-là. C'est quand on a fait le salon du mariage, ouais.
5: Ouais.
8: Où il y avait où Lily était là et qu'elle était où tu les interviewais, ouais, c'était super cool.
5: Ah oui, était bien.
8: C'est
5: aussi
8: un très beau souvenir.
5: Et j'ai encore l'interview, hein, je pourrais le repasser.
8: Non, on va chialer. On était comme deux nounouilles là avec Damien à pleurer parce qu'on entendait nos filles en interview.
5: C'est ça.
8: Ouais, je pense que c'est celui-là. Ouais.
7: D'accord. Ok. Alors, question numéro 2. Quelle rencontre ou quel moment à l'antenne t'a le plus marqué?
5: Les off.
8: Les off sont exceptionnels. Bon, après, je vais pas spoiler, je ferai mon petit speech de fin en fin de semaine, mais.
7: Ou rencontre.
8: Je sais pas, déjà, j'ai appris à connaître Déborah, on se connaissait parce que ma fille, je la laisse pas m'écrire dessus, mais Déborah, je lui autorise à m'écrire dessus. Bon, le truc, c'est que ça se barre pas, après, c'est chiant.
5: T'as essayé avec l'éponge Spontex?
8: Non, mes plus belles rencontres, en fait, je pense que ça reste mon équipe de Vive l'après-midi. Ça reste Débo et Damien. Franchement, exceptionnel.
7: D'accord, très bien. Et donc, question 3. Quelle émission ou chronique as-tu préféré faire ou écouter cette année? La tienne, je parie. C'est ça? Non.
8: J'ai pris un grand plaisir à partager.
7: Tes moments sportifs?
8: Ouais, mes moments sportifs, ouais.
5: Et de plus en plus à l'aise.
8: Et ouais, c'est,
5: au fil
8: oui,
5: du temps,
8: au départ,
5: parce que,
8: c'était compliqué parce qu'il faut se mettre,
5: il faut se mettre
8: à l'aise en fait. On n'est pas
5: habitué. Hein.
8: Faut s'y faire, mais vraiment un grand plaisir à partager mes chroniques et mon histoire via le sport, quoi.
5: Ouais. Ta passion.
8: Ouais, c'est ça.
7: Ok. Quel événement de l'année restera pour toi un moment fort?
8: le salon du mariage à Noyon.
7: D'accord. Ça t'a marqué.
8: Ouais. D'accord. Après, si je devais prendre dans les offres, je prendrais. Dans le domaine sportif, je prendrais mon premier cross où personne n'était là.
5: Cross country.
8: Ouais, il y avait deux personnes qui étaient là en train de se faire pourrir sous la flotte, sous 3 degrés sous la neige. Où je suis passé, j'ai entendu « Allez, les gars !» Et je me retourne. Bon, bah forcément, quand
5: les
8: on voit du rose...
5: Les couches avec son parapluie rose.
8: Il y avait Déborah et Damien et ah, ça reste un moment...
7: Moi, je l'ai vu ce soir.
5: Ah, bah, il a pas plu, neigé et tout.
8: Même ma mère est partie parce qu'il faisait trop froid.
5: Ah ouais.
8: Il y a eu deux personnes qui étaient là, c'était Débo et Damien.
7: Ah ouais. Vous étiez motivés à fond.
5: Ah ouais, ouais. Ouais.
8: Et ça restera un moment fort.
5: La fin, c'était en mode grelot.
8: Mais on était bien ici après au studio.
5: Ah ouais. Ah ouais, c'était trop fort. Moi, j'ai kiffé. Hein.
8: Non, c'est énorme, ouais. C'était exceptionnel.
5: À refaire cette année, tu le refais ?
8: Je sais pas s'ils vont le faire ici, mais oui, je compte faire une saison cross.
7: Ok, ok. Si tu devais résumer ton année radio en un mot, lequel choisirais-tu ? Enfin, en un mot, enfin, tu peux en mettre plusieurs. Hein.
8: Bah, en fait, je sais pas, je dirais famille, parce que pour moi, en fait, c'est un peu comme une deuxième famille.
5: Ah, quand
8: je
5: viens,
7: c'est mignon, grave.
8: Non, mais quand je viens ici, en fait, c'est ce que je dis à chaque fois, en fait, hein, quand je viens ici, moi, je suis super content de venir au studio. Et bah voilà, en fait, j'ai découvert deux amis et. Et deux membres de ma famille supplémentaire que sont Débo et Damien.
5: Ouais. Et puis on fait même la fiesta ensemble maintenant.
8: Ben ouais, c'est ça. Donc, et après, je vais m'arrêter là parce que je vais chialer aussi.
5: Ouais, c'est pas pour moi. Et le pire, c'est que la semaine n'est pas terminée, Lilian. Je te le dis. Bon.
8: Ça va aller.
5: Ça va piquer les yeux. Hein.
8: On va gérer.
5: Et pas le nez. Hein.
8: Ça me pique encore le nez.
5: C'est pour ça qu'il m'aime. Je suis toujours en train de le vanner avec son nez.
8: Grave. T'es chiante. Mais moi, je suis chiant aussi. Je suis jamais à l'heure. Je suis tête en l'air. Franchement, il faut me supporter. Vous me supportez à chaque fois.
5: Il en faut un. La matinale, c'est Axel qui est toujours en retard. Voilà. Et ben, dans la note, c'est toi.
8: Ouais, c'est ça.
5: C'est tout. Hein. Et encore,
8: j'oublie
5: ça va.
8: J'oublie les trucs.
5: Ouais.
8: Mais c'est bon, Débo, elle me connaît maintenant. Ouais, elle me rappelle.
5: Oui.
8: Elle met des petites alertes.
5: Elle met des rappels. Lilian, c'était l'heure. Lilian,
8: quand je vois, sur le groupe Messenger le microphone là avec mon nom derrière, je dis ah, il y a un truc qu'il faut que je cherche.
5: C'est pour moi.
8: Il y a un truc de prévu.
5: Ah bah après, ah, c'est ça le rôle de...
8: Tu vois, regarde, mais la preuve du coup que j'ai découvert une deuxième famille, tu vois.
5: Bon, ça va, je suis pas allée jusqu'à te dire qu'il faut mettre un slip au studio.
8: Non,
7: ah, bon, s'habille.
8: Je le fais, ça
7: s'habille.
8: Je le fais encore de moi-même, ça va. Jusqu'ici, on arrive à s'y tenir.
5: Oui, c'est ça.
7: Bon, aïe. C'est bon pour moi.
5: C'est bon pour toi ?
7: Ouais, je te remercie.
5: T'as apprécié de poser des petites questions avec Vive l'après-midi ?
7: Ouais, c'est bien.
8: Mais du coup, elle va apprendre à me connaître un peu plus, Émilie. On la voit jamais, tu vois.
5: Oui.
7: Mais il faut venir à Chouigny.
8: Non.
7: Bah,
8: toi, tu peux venir à Noyon aussi.
7: Bah, je fais que ça.
8: Il y a des moments où il faut, tu vois, chacun.
5: Ouais. On bifurque.
8: Bah voilà. Ouais. Chacun mon tour et tout le monde s'attend, quoi.
5: C'est ça, exactement. Pour pas dire d'autres trucs, hein, mais bon, non, voilà. Bon, bah, merci Émilie pour les questions.
7: Merci.
5: Bon, Lilian, tu nous as dit en fin de semaine, c'est moment nostalgie, tu vas chialer.
8: Bah ouais, il va falloir qu'on fasse un débrief
5: pour
8: cette première saison.
5: C'est prévu, t'inquiète pas.
7: Ça prend tellement de
5: choix. Ouais.
7: Non, t'es sûr, ton t-shirt.
8: Je ferai comme en course à pied.
7: Effectivement.
5: Moi, j'ai jamais réussi ça.
8: C'est vrai.
5: Ah,
8: tu sais que j'ai aucune gêne maintenant à le faire.
7: T'es gueule.
8: Ah ouais, non, mais.
7: Franck, mais c'est ouf.
8: Maintenant, je m'en fous qu'il y ait des gens
5: technique.
8: Ou pas.
5: La preuve. D'ailleurs, t'en as lâché un. Bon, allez, on reste avec nous sur Vive FM, toujours avec Vive l'après-midi. Donc, du coup, vous avez compris que cette semaine, ça va être le bordel. Ça va être le moment de nostalgie. C'est la dernière de la saison. Même pour la matinale, je pense qu'ils ont prévu dans la matinale du bordel des moments incontournables à raconter. Surtout avec leur chronique sexo. Je pense qu'ils vont en profiter. Et puis, vous découvrirez tout au long de la semaine, dans les chroniques, qu'il y a du mouvement, qu'il y a des nouveautés pour le début d'année. Allez, restez avec nous sur Vive FM.
8: Bisous.
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0: Nouvelle tendance, les objets connectés.
1: Bonjour à tous, dans l'actualité des objets connectés, on parle de cette balise, une balise Bluetooth pour éviter les mauvaises surprises, notamment lors des vacances d'été. Personne n'aime attendre devant un tapis à bagages en se demandant où se trouve la balise. Les traceurs Bluetooth pour bagages sont devenus donc particulièrement populaires ces dernières années et pour de bonnes raisons. Placée dans une valise, un sac à dos ou même un équipement photo, une balise Bluetooth permet de vérifier rapidement où se trouve son matériel depuis son smartphone. Pour les voyages en avion, avec escale ou les déplacements internationaux, les traceurs Bluetooth pour bagages apportent une tranquillité d'esprit appréciable. En tous les cas, ça débute à partir de 19,99 €. Une balise Bluetooth donc pour éviter les mauvaises surprises durant ses vacances. On se retrouve très vite pour vous faire découvrir d'autres objets connectés.

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1: On est de retour sur Vive FM, c'est toujours avec Vive l'après-midi. En cette fin de journée, on retrouve le moment et la séquence interview. Et dans les studios, aujourd'hui, j'ai une jeune fille qui s'appelle Sophia. Bonjour Sophia.
2: Bonjour.
1: Alors il y a également Émilie.
3: Coucou.
1: Et il y a l'homme de l'ombre.
4: Bonjour.
1: Donc c'est les parents de Sophia qui accompagnent pour la première fois dans les studios de Vive FM. Et premier enregistrement même.
2: Oui.
1: Alors il faut faire un vœu. Ça c'est la phrase de Damien. Bon il est pas là mais petite dédicace. Alors on va parler d'un concours parce que tu as été troisième dauphine de Miss et Mister Teen Couronne d'Or Picardie 2026.
2: Oui.
1: Exactement.
2: Exactement.
1: Alors rapproche-toi un tout petit peu du micro.
2: D'accord.
1: Ça, voilà parce que t'as une petite voix alors comme ça du coup on t'entend bien. Alors on va parler sur pour les auditeurs de Vive FM de ton expérience et nous remettre dans cette soirée de paillettes et nous dire comment ça s'est passé pour toi du début on va dire à la fin de cette expérience. D'accord. Alors comment ça s'est passé dans cette salle Bouly de Ternier le 7 juin ?
2: Bah, j'y suis allée déjà pour avoir davantage confiance en moi et faire de nouvelles connaissances. Et j'ai eu beaucoup de problèmes pour m'intégrer, les gens ne m'intégraient pas spécialement. Mmh. Et j'avais beaucoup de problèmes en général du coup avec eux, que ce soit en dehors de l'école ou... Mmh. Bref. Mmh.
1: Et puis du coup au niveau
5: du
1: de...
5: Concernant le 7 juin, le déroulé, on était à déposer à 8h30.
2: Oui.
1: Comment ça s'est passé dans ta journée en fait ? Est-ce que vous vous préparez ? Vous aviez des maquilleurs, si
2: oui.
1: des robes prêtées ou voilà ?
2: On a commencé à s'entraîner. Ensuite, il y a eu des maquilleuses coiffeuses qui sont venues. Et non, on n'a pas été, enfin, on nous a pas prêté des tenues. C'était à nous de les acheter.
1: D'accord, ok. Donc du coup, la magnifique robe que tu portais était comment ce jour-là ?
2: Elle était fuchsia.
1: Fuchsia, à paillettes ?
2: Oui.
1: Ah, la base, la base. Merci. Alors merci les parents, je pense, pour la robe.
5: Oui, bah écoute, il faut, donc bon,
1: oui. C'est bien. Alors t'as mis un an, on va dire, à te préparer à ce concours.
2: Un peu moins d'un an, je
1: dirais. Un peu moins d'un an.
2: Oui.
1: Et qu'est-ce qui, grâce à cette expérience, qu'est-ce que t'as retenu ? Qu'est-ce qui a mis en avant quelque chose de toi que tu ne soupçonnais pas ? Par exemple, du courage, justement, des locutions, des choses comme ça ?
2: J'ai réussi à monter sur scène, parler devant beaucoup de personnes, alors que de base, je suis plutôt timide et réservée.
1: Alors, le fameux discours, oui. Des Miss. T'as vécu ça comment ?
2: Stressant, vraiment.
1: T'avais beaucoup préparé ou t'as dit bon allez j'arrive.
2: J'ai travaillé.
1: Avec toi ?
5: Mais bien sûr.
1: Ouais.
5: Ouais.
1: C'est toi qui as écrit le texte ?
5: Elle a fait sa présentation. Après on a mis sa petite touche personnalisée à la façon maman, mais enfin ce qui lui ressemblait en fait.
1: Mmh.
5: Ouais.
1: Et la petite larme, elle a coulé ?
5: Ouais. Ouais. C'était émouvant.
1: C'était obligé.
5: Bah oui. Voilà.
1: Alors vous étiez combien de candidates ?
2: On était 5.
1: 5, ok. Ah, donc il y avait un mister ?
2: Oui.
1: Voilà. Et 4 jeunes filles ?
2: Jeunes filles, oui.
1: Ouais, c'est ça. Donc c'est un concours de 13 à 14 ans
5: oui.
1: qui a été organisé sur Ternier. Qui est l'initiateur de cette.
5: Le comité Couronne d'Or, si
1: okay.
5: je ne me trompe pas.
1: D'accord. Qui fait partie de Ternier ?
5: Oui. Ouais.
1: Et d'être troisième dauphine, je suppose que tu as peut-être été déçue, mais il faut savoir que si tu es sur le podium, c'est que beaucoup t'ont remarqué
2: oui.
1: et que tu as dû marquer beaucoup d'esprit en tant que première candidate de ce concours. Partage-nous l'émotion que tu as eue quand tu as remis l'écharpe, quand tu as entendu ton nom au micro.
2: J'ai pleuré.
1: Toi aussi, t'as pleuré ? Papa aussi, l'a pleuré ?
4: Papa, il a pleuré.
1: Oh,
4: elle avait fait un discours sur papa.
1: Ah !
5: Mais il a mis toute une petite note sur son PR.
1: Là, j'ai les poils qui se dressent.
5: Ouais, puis le papa, il a le droit de l'accompagner sur scène, tout ça.
1: Ah.
5: Donc, c'était un petit moment, elle a fait un petit...
1: C'est un avant-goût avant le mariage ?
5: Non, on est pas.
4: Ça, non.
1: Alors du coup, t'as partagé ça avec ta famille, des amis sûrement ?
2: Non, seulement ma famille.
1: Non ? T'as pas des copains et copines qui sont venus te soutenir dans le public ?
2: Ils sont venus, oui, mais pas pour moi.
1: Ah ! Ils sont venus pour qui alors ?
2: Pour les autres candidats.
1: Ah bah oui, après c'est partagé. Je pense qu'en tant que candidat, vous êtes peut-être tous dans le même collège ou...
2: Oui.
1: Voilà, donc après, les histoires de collège. faut laisser à côté de ça. Toi, ce qu'il faut retenir dans cette histoire, dans cette aventure de Miss, c'est l'évolution que tu as eue et justement le fait de monter sur scène et de faire un discours devant tout le monde. Personne ne sait le faire. Même moi, je ne suis pas capable de faire un discours devant tout le monde, malgré que je parle au micro et que je suis à la radio. C'est vraiment de voir tout le monde devant soi et de dire, faut pas que je me gourre, faut pas que je bégaye, faut pas... C'est mort. Moi, je sais pas si toi, Émilie...
5: Moi, ouais. C'est vrai.
1: Alors, je sais que je pourrais animer quelque chose, dire, oh, allez, on est là, nanana, mais un discours préparé, c'est mort.
4: Après, ils ont eu un bon délégué quand même.
1: Alors, le délégué, c'est qui? Comment c'est son prénom?
2: Jérémy Lepage.
1: Ouais. Il était bien?
2: Oui, super bien.
5: On le remercie d'ailleurs.
1: Ouais.
5: Il l'a aidé quand même pas mal, parce qu'elle a eu beaucoup de complexité dans cette aventure. Donc, il a été présent, il a porté son soutien.
4: Pas mal.
5: Jusqu'à la fin, jusqu'à l'élection, fait les coachés, tout ça. Non, je le remercie lui.
1: Alors, il y a eu combien de passages, on va dire, de Miss et Mister, on va dire un passage ville, un passage. Comment
5: il y a quatre tableaux.
1: Quatre tableaux,
5: ouais. Il y a quatre tableaux et puis le discours.
1: Et les tableaux, c'était quoi? Je sais plus.
2: Années 80.
5: Non, c'était.
2: Stranger
5: Things.
1: Ah, ça, c'est bien.
5: Ouais, il y avait la ville.
2: Il y avait la ville.
5: Il y avait Starac.
2: Starac Academy.
5: Et puis la soirée.
2: Et la soirée.
1: Et donc. Et t'as préféré lequel?
2: Je préférais Star Academy parce qu'on pouvait être nous-mêmes et voilà.
5: Il faut y danser, ils ont été dans la salle et se mélanger avec tout le monde et tout. Non, c'était ça, ah, c'était sympa.
1: Et as-tu eu besoin de présenter un talent? Un talent ou quelque chose qui... Parce que souvent, dans les concours, ils font des danses, tu chantes, tu présentes ton talent. Non, t'avais pas?
5: Non, il n'y avait pas ça.
1: Et as-tu un talent du coup? Est-ce que tu as une passion?
5: Elle dessine.
1: Ah, c'est bien ça. Ouais. Faut venir au shop. Tu passes en quelle classe?
2: Bah là, je passe en troisième.
1: Donc troisième, stage découverte. Tu peux venir chez moi. Je t'accueillerai.
4: C'est pas faux.
1: T'as déjà un stage. Voilà, tu feras du dessin. Tu utiliseras la tablette, Procreate, tout ça. Tu verras le monde artistique, si tu veux. Je t'invite.
5: On prend note.
1: Si tu trouves pas stage, tu peux venir chez moi.
5: On prend note.
1: Alors, revenons au comité et au concours. Alors, du coup, là, j'ai vu qu'il y a des nouvelles dates qui sont annoncées. Donc, est-ce que tu vas te représenter les prochaines?
2: Non.
1: Non. Tu restes en troisième dauphine?
2: Bah, je vais plutôt me concentrer sur mes études.
1: T'as raison, c'est très très bien. Alors du coup, au niveau du recrutement, je vais dire un petit mot du coup, que les couronnes d'or Picardie recrutent, donc c'est des candidats de 13 ans à 14 ans. Donc si tu rêves de monter sur scène et de gagner en confiance en soi et de vivre, donc vous pouvez commencer cette aventure. Donc pour les renseignements, vous pouvez envoyer un mail au lecomitedescouronnesdor@gmail.com ou par téléphone au 06 31 64 49 40. Donc vous pouvez aller également sur la page Facebook, donc voir les photos de Sophia et des candidates qui ont participé. Comment s'appelle?
2: Amalia.
1: Et j'espère qu'elle a passé autant de bons moments que toi sur scène, ainsi que les autres dauphines. Aujourd'hui, c'est un jour spécial parce que c'est, on va dire, la semaine de la fin des saisons chez Vive FM. Donc c'est pour ça qu'Emilie aussi, tu es là.
5: Oui, voilà. C'est vrai.
1: On c'est t'a entendu tout à l'heure en chronique. On t'écoutera encore toute la semaine.
5: D'accord.
1: Parce que c'est la séquence émotion. Oh. Donc t'as plein de questions à poser à tout le monde. Et on va tous y passer. Donc voilà. Donc on fera pique-nique-douille. Il y a celui qui veut répondre aux questions. Moi, je vais te poser des questions. Tu vas te mettre à l'inverse de ce que tu fais d'habitude.
5: D'accord.
1: Toi, t'es sur les reporters terrain. Bah là, c'est moi qui vais te poser des questions. Et j'espère te faire couler la petite larme.
5: Oh, on verra ça.
1: Voilà. Sophia, as-tu un petit mot à dire pour les auditeurs de Vive FM? Et après, on passe à la musique.
2: Bah, merci de m'avoir laissé venir et dire ce que je pensais.
1: Et pour cette première expérience radio, surtout. Donc, t'as fait un vœu?
2: Ah, oui, mais je vais pas le dire.
1: Ah non, il faut pas le dire. Et ben, c'est très bien, Sophia. Merci, Milly.
5: Merci
1: les parents.
5: Merci.
1: On revient tout de suite après de la musique. C'était la fin de journée. On se retrouve demain. Ça sera la matinale. C'est la dernière aussi pour eux. Ils ont sûrement des choses à vous dire, des nouveautés pour la rentrée 2026. Allez, à tout de suite sur Vive FM.
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3: On est de retour sur Vive FM dans le Mac du coin avec le traditionnel, donc avec l'équipe déjà qui est là pour m'accompagner. Il y a Kevin, ça va?
6: Ouais, ça va, et toi?
3: Oui, ça va. Puis quand tu auras fini de me jeter des projectiles dans le studio,
7: trucs, c'est pas gentil.
3: Et on a Fifi de l'EHPAD, ça va, mon Fifi?
7: Ça va toujours, oui, je profite un petit peu quand même parce qu'après on va plus se revoir avant septembre.
3: Bientôt les vacances, oh là là. À l'EHPAD, mon Fifi.
6: Surtout, tu fais pas de bêtises pendant les vacances. Hein.
7: Ah bon, pourquoi?
6: Ah non, non, non, on va te revoir à la rentrée quand même.
3: Moi, je vais te dire, on risque pas de.
7: La fermière.
3: Moi, je vais te dire, on risque pas de le revoir vu la canicule qui arrive. Allez, tous les lundis, vous avez l'horoscope déjanté, bien évidemment. Et aujourd'hui, on va faire un horoscope déjanté du lendemain de fête de la musique du mec de soirée bien bourré.
6: Et ben, on y va avec les béliers.
3: Eh bien, les béliers, tu vas expliquer un concept révolutionnaire à tout le monde à 2h47 du matin. Personne ne comprendra, y compris toi demain.
6: Et ben, on poursuit avec les taureaux.
3: Ton signe annonce une rencontre passionnée avec un kebab.
6: J'adore.
3: Une relation sincère, intense et légèrement tachée de sa sauce blanche.
6: Et on passe aux gémeaux.
3: Les gémeaux, tu vas alterner entre « Je suis le roi du monde » et « Est-ce que mes amis m'aiment vraiment ?» toutes les 12 minutes.
6: Ah. Et ben, on passe au cancer.
3: Et les cancers, après 3 verres, tu déclareras ton amour à quelqu'un. Et après 5 verres, ce sera à la plante verte qui est dans le coin.
6: Ouais, bah. On passe aux lions.
3: Les lions, les astres confirment que tu vas monopoliser l'enceinte Bluetooth. Les astres confirment aussi que personne n'avait demandé cette playlist.
6: Et bon, on passe aux vierges.
3: Tu passeras la soirée à dire « Je gère parfaitement ». Les preuves vidéo indiqueront totalement le contraire.
7: Ça, je gère parfaitement.
6: On passe aux balances.
3: Les balances, tu hésiteras 20 minutes entre rentrer chez toi ou prendre un dernier verre. Spoiler, il y aura 3 derniers verres. Ça me connaît bien.
6: Et ben, on passe aux scorpions.
3: Mystérieux, en début de soirée, tu finiras par raconter l'intégralité de ton enfance à un inconnu dans la file des toilettes.
6: Et ben, on passe au Sagittaire.
3: Tu tenteras une figure physique qui n'a jamais été validée ni par la science, ni par ton assurance santé.
6: Et ben, on passe au Capricorne.
3: Ah, les Capricornes, même bourré, tu feras un tableau Excel mental pour calculer qui doit combien pour les pizzas en fin de soirée.
6: Et ben, on passe au Verseau.
3: Et bien, Verseau, à 4h du matin, tu lanceras un débat sur les pigeons. L'espace-temps ou les droits civiques des robots. Étrangement, quelqu'un suivra.
6: Et bien, on termine cet horoscope avec les poissons.
3: Tu entendras une chanson des années 2000 et tu seras instantanément transporté dans une crise existentielle pleine de nostalgie.
5: Et c'est trop vrai tout ça.
3: Ah, les mecs bourrés, hein. Qu'est-ce que c'est bien parfois. C'est drôle.
6: Ils font n'importe quoi.
3: C'est drôle.
6: Ils savent pas ce qu'ils font.
3: Voilà.
6: On peut en faire ce qu'on veut.
3: Et bien sûr, l'alcool est à consommer avec
6: modération.
3: Merci. Merci les amis. Ce que je vous propose, c'est de nous retrouver demain pour se retrouver en forme pour terminer cette semaine et cette saison totalement. Voilà, puisque c'est la fin du Mac du coin et on remercie à Axel de nous faire confiance sur Vive FM.
6: À demain.
3: Ciao.
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2: Bonjour, football Coupe du Monde. Le Canada est qualifié pour les huitièmes de finale pour la première fois de son histoire après sa victoire tardive contre l'Afrique du Sud 1-0 hier soir. Les co-organisateurs de cette Coupe du Monde affronteront le vainqueur du match entre les Pays-Bas et le Maroc dans la nuit de demain mardi à 3h du matin. Athlétisme, pas de record du monde, mais de belles performances au stade de Charletti lors de l'étape française de la Ligue de Diamants. La plus belle course de la soirée d'hier est à mettre au crédit des coureuses de 800 mètres avec la présence de la jeune Suissesse Audrey Wero qui a frôlé de 5 dixièmes le très vieux record du monde de la Tchèque Jarmila Kratchovilova réalisé en 1983. Le Français Jimmy Gressy a dû se contenter de la 7e place sur 5000 mètres. Par contre, Anaïs Bourgoin a battu le très ancien record de France du 800 mètres quand Agathe Guillemot a amélioré sa propre référence sur le 1500 mètres. Enfin, Armand Duplantis a profité de la soirée pour renouer avec la victoire à la perche. Tennis de table, Félix Lebrun a su reprendre le dessus 8 jours après avoir échoué dès les huitièmes de finale lors du WTT Star Contender de Ljubljana. Le numéro 4 mondial a lancé son parcours dans l'US Smash hier de la meilleure des manières. En effet, le natif de Montpellier n'a quasiment pas tremblé au moment d'affronter Cao Chengzhou sur la table installée au cœur de l'Ontario Convention Center près de Los Angeles. Il s'est imposé au final face aux Taïwanais en 3 manches. Volé après avoir mené 2 manches rien face au Japon, invaincu cette année en Ligue des Nations, les Bleus ont fini par s'incliner au tie-break lors de leur dernière sortie à domicile. Avec désormais un bilan à l'équilibre de 4 victoires pour 4 défaites, les Français quittent Orléans à la 12e place du classement avant de traverser l'océan Atlantique pour une 3e semaine de compétition disputée à Chicago. C'est la fin de ce flash sport. Une très bonne journée à toutes et à tous.
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4: Et voilà, déjà 19h sur Vive FM avec Vive l'après-midi, l'heure fatidique où Vive l'après-midi range les micros et se promet chaque jour d'être un peu plus professionnel demain. Merci d'avoir survécu 3 heures de blagues, de musique et d'actu, pas toujours maîtrisées mais toujours avec sincérité. C'était Déborah et toute l'équipe de Vive l'après-midi, la seule émission où le sérieux est en pause de café permanente. À très vite avec le même bazar organisé par l'équipe de Vive l'après-midi sur Vive FM.
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0: Sur Vive FM. Il est 1h.

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